Maman, Claudia l'appareil. Dis, je viens de me faire carjaquin. Je dis, je viens de me faire carjaquin. On a volé l'auto. Non, je n'ai rien su faire. J'ai tâché de courir derrière. Qu'est-ce que tu veux faire? Non. Non. Avec ma veste en cuir dedans, avec les 70 000 balles dedans. Non, je suis écœuré. Tout de suite, à fait vite, parce que je veux quitter cette ville. Je deviens fou, moi, ici. Quelle violence! 48 FM.

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0: tu te rappelleras.
1: Bonne chance.
2: La chance n'a rien à voir là-dedans, mademoiselle. Juste le talent.
3: Et juste le travail aussi.
2: Ah, ouais. Et la santé.
3: Ah oui. Et la chance.
2: La chance.
3: Vous avez.
2: La
3: c'est
2: chance.
3: Qui l'a dit
2: la chance.
3: Ah d'accord.
2: La chance. Vous avez raison.

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0: C'est quoi son numéro ?
1: 01 47 47. Je vais le faire moi-même. Il s'appelle Juste Leblanc.
0: Ah bon, il n'a pas de prénom ?
1: Je viens de vous le dire, Juste Leblanc. Leblanc, c'est son nom et c'est juste son prénom. Monsieur Pignon, votre prénom à vous, c'est François, c'est juste ?
2: Oui.
1: Eh bien, lui, c'est pareil, c'est juste.

0: Mademoiselle, s'il vous plaît.
1: Oui, madame.
0: Oui, qu'est-ce que c'est que la crêpe Gigi?
1: Eh bien, la crêpe Gigi, c'est une fine couche de sarrasin saisie dessus-dessous et parsemée de pétales de rose tiède. C'est délicieux.
2: Ah oui, certainement. Je vais vous prendre une crêpe au sucre avec une bière.
1: Ah non, non, non, je m'excuse, monsieur. Nous ne faisons pas cela ici, vous êtes trompé d'établissement. Vous avez toutes nos crêpes sur la carte.
2: Vous avez de la pâte? Vous avez du sucre? Alors avec la pâte, vous faites une crêpe, puis vous mettez du sucre dessus?

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est ici, de Cléopâtre, dans les colonnes du lit.

0: Il est 6h à Paris et Berlin, 4h en temps universel. Et 23h à Bogota. Bonjour Marion Cazanov.
1: Bonjour Arthur, bonjour à tous.
0: Une nouvelle demi-heure d'actualité avec vous et à la une, les promesses du nouveau président en Colombie.
1: Combattre sans répit le narcoterrorisme, c'est ce que dit Abelardo de la Espriella, l'avocat d'extrême droite, a prêté serment tout à l'heure à Cali, ville symbolique, capitale d'une région marquée par la violence des groupes armés. Les groupes armés toujours plus violents en Haïti, plus de 600 personnes sont mortes depuis le mois de mars en raison de tensions au sein de la principale coalition de gangs. Au Yémen, les rebelles houthis alliés de l'Iran poursuivent leurs attaques contre les forces gouvernementales, soutenues, elles, par l'Arabie Saoudite. La sécheresse en Europe, les fleuves sont à sec, le niveau d'eau est trop bas pour permettre le passage des bateaux. Et le gouvernement allemand pense avoir trouvé la solution. Ça ne convainc pas les scientifiques, on va l'entendre. Et puis Kasia Niewiadoma vient à bout du Mont Ventoux. La Polonaise remporte la 7e étape du Tour de France Femmes sur une route mythique qui jusque-là n'était empruntée que par les coureurs hommes. Costume noir barré d'une écharpe aux couleurs de la Colombie. Le nouveau président est entré en fonction. Abelardo de la Espriella, avocat d'extrême droite, a été élu le 21 juin sur la promesse de lutter fermement contre le narcotrafic. Il a d'ailleurs prêté serment non pas dans la capitale, Bogota, mais à Cali, troisième ville du pays, et dont la région est marquée par la violence des guérillas.
2: Desde Cali, ciudad tan íntimamente vinculada a la vida nacional.
3: Depuis Cali, ville si étroitement liée à la vie nationale et capitale d'un département qui a subi les ravages du terrorisme, du trafic de drogue et des agissements des groupes violents, j'adresse un message ferme au peuple colombien. L'heure est venue de rétablir l'ordre, l'autorité et la liberté. Quant à ceux qui n'ont pas cru en ma proposition, ils verront par les faits que ce projet sert le bien commun et le progrès de toute la nation. Dans le gouvernement qui commence aujourd'hui, il n'y a pas de place pour l'intransigeance, bien au contraire. J'arrive avec la volonté de rassembler tous mes compatriotes.
2: A todos mis compatriotas.
1: Et son prédécesseur Gustavo Petro, qui avait été le premier président de gauche du pays, n'était pas présent à cette cérémonie d'investiture. Lui avait mené une politique de paix totale avant, avec les guérillas, sans grand succès. Il avait même fini par changer de stratégie. En tout cas, le nouveau président Abelardo de la Espriella aime afficher sa proximité avec le président américain. L'administration Trump vient d'ailleurs de débloquer une aide $1 milliard pour le pays. Cette aide servira à un ensemble de mesures portant sur la sécurité, précise le département d'État. L'administration Trump qui a durci sa politique migratoire fin juillet en révoquant le TPS. Ce statut permettait à 350 000 Haïtiens de travailler légalement aux États-Unis. Ces immigrés sont désormais expulsables vers un pays menacé par l'insécurité, toujours rongé par la violence des gangs. Une violence toujours plus meurtrière aussi depuis le mois de mars. Plus de 600 personnes sont mortes à Cité Soleil et dans la plaine du cul-de-sac aux abords de Port-au-Prince. C'est le chiffre donné par le Bureau intégré des Nations Unies en Haïti et c'est dû, Justine Fontaine, à des tensions au sein de la principale coalition de gangs de la capitale appelée Vivre Ensemble.
4: La violence des gangs n'a jamais cessé dans la capitale ni dans des régions rurales comme l'Artibonite, mais les habitants du gigantesque bidonville de Cité Soleil et de la plaine du cul-de-sac payent un très lourd tribut depuis mars. 613 morts, des centaines de blessés et 18 000 déplacés à cause d'un regain de tension entre différents groupes armés qui faisaient partie de la même coalition. Arnaud Royer dirige le département des droits de l'homme du BINU.
5: Les opérations de sécurité ont poussé certains membres de cette coalition à venir se relocaliser dans cette zone et créer ce qu'on appelle des checkpoints pour les extorsions des camions qui circulent toujours dans la zone parce que c'est la zone industrielle, c'est là aussi la zone portuaire. Donc l'objectif de ces nouveaux gangs était de reprendre en fait les mécanismes d'extorsion qui existent et bien sûr les gangs en place ont réagi et qui a créé cette violence intense.
4: Un quart des habitants tués ou blessés ne faisaient pas partie des gangs, des victimes collatérales donc, mais aussi des personnes exécutées par les groupes armés qui les ont accusés d'avoir donné des informations à la police ou à un gang rival. Et puis, une partie des victimes ont été tuées également lors d'opérations des forces de sécurité ou lynchées par des habitants. Enfin, au moins 176 cas de viols, y compris sur mineurs, ont également été recensés, un chiffre sous-estimé fermée d'après l'ONU elle-même, car beaucoup ne peuvent pas ou n'osent pas signaler ce qu'elles ont vécu.
1: Justine Fontaine, c'est un conflit gelé depuis 4 ans, ravivé depuis le mois dernier au sud de la péninsule arabique. Les rebelles Houthis au Yémen poursuivent leur réplique contre les forces gouvernementales. Au moins 8 soldats et 2 civils ont été tués hier dans une région riche en pétrole. Jeudi déjà, 58 soldats ont été tués dans une base militaire. Le groupe rebelle soutenu par l'Iran se dispute le territoire yéménite avec les forces gouvernementales soutenues, elles, par l'Arabie Saoudite. Riyad, qui cherche avant tout à éviter l'escalade, estime Sultan Batis, chercheur yéménite en relations internationales.
3: L'Arabie Saoudite ne recherche plus une victoire militaire décisive, mais s'efforce à neutraliser toute menace afin de protéger sa sécurité nationale et son projet économique national Vision 2030. En réalité, Riyad n'a aucun problème idéologique qui l'empêcherait de coexister avec les Houthis si elle obtenait des garanties de sécurité solides. Nous le savons depuis leur entrée dans les négociations en 2021, ainsi que dans le cadre de ce que l'on appelle la feuille de route. Les Houthis sont d'ailleurs pleinement conscients de la volonté de l'Arabie Saoudite de gérer seul le dossier yéménite. C'est pourquoi ils utilisent ce blocus comme un outil de chantage extrême. Ils ne cherchent pas une guerre totale, mais tentent d'augmenter le coût de la menace pour contraindre Riyad à faire d'importantes concessions politiques et économiques avant la signature de tout accord futur.
1: Le chercheur Sultan Batis avec Abla Junaidi. L'Arabie Saoudite qui organisait hier un sommet avec le Pakistan et la Turquie. Les trois pays ont signé un pacte de défense et vont donc renforcer leurs alliances sécuritaires dans un contexte marqué donc par ces attaques des Houthis et par la guerre entre les États-Unis et l'Iran. Une semaine après la crise de Ceuta, le bilan continue de s'alourdir. L'association marocaine des droits humains, la MDH, dénombre au moins 141 morts, environ 72 000 personnes sont entrées illégalement dans l'enclave espagnole frontalière avec le Maroc la semaine dernière. Dans une conférence de presse, la MDH dénonce également une gestion purement sécuritaire de cette crise, sans prendre en compte la question des droits humains. Mathias Reynal.
6: Mohamed Majdoubi est membre de la Coordination européenne pour les droits humains au Maroc, une organisation de la diaspora alliée à la MDH dans cette réponse associative à la crise migratoire de Ceuta.
7: La responsabilité première de ce qui s'est passé, et elle est de la responsabilité du gouvernement marocain. Ça, c'est la première des choses. Il y a une crise, en fait, qui est sociale. Il y a des problèmes d'éducation, des problèmes de santé, la cherté de vie, etc. Ces jeunes, ils n'ont plus aucun espoir ici.
6: La MDH a fourni un nouveau bilan, revu à la hausse, au moins 141 morts. Elle affirme s'appuyer sur les données officielles, sur les médias et des éléments recueillis par les organisations de défense des droits humains. Pour elle, l'Espagne et plus largement l'Union européenne doivent assumer leurs responsabilités dans cette crise, cesser de considérer la migration uniquement à travers le prisme sécuritaire.
7: Actuellement, il y a une chasse à l'homme à l'intérieur même de ce tas. Ce qu'il faut établir, c'est une coopération entre l'Espagne et le Maroc qui est fondée enfin sur le respect des droits humains. Et aussi mettre enfin des mécanismes pour enfin que cette immigration soit réglementée et faite dans des conditions qui sont humaines.
6: La MDH a réitéré hier son appel à l'ouverture d'une enquête indépendante et transparente. Mathias Reynal, de retour de Rabat, RFI.
1: Et on revient sur la crise de Ceuta ce matin dans le regard de Newton Ahmed Barry. Ce sera un peu avant 6h, temps universel. Cette crise avait aussi ouvert une crise diplomatique au niveau européen, en particulier entre l'Italie et l'Espagne. Rome avait durci les contrôles à ses ports et aéroports pour les voyageurs en provenance d'Espagne. Le gouvernement espagnol va faire de même en représailles. C'est ce qu'a annoncé hier le ministère de l'Intérieur. De son côté, la Commission européenne demande à TikTok et Meta, maison mère de Facebook et Instagram, d'agir de manière décisive pour empêcher la désinformation après l'affaire de Ceuta. Une vague de désinformation sur les réseaux sociaux aurait contribué à aggraver la crise. Les vagues de chaleur, les incendies, les épisodes de sécheresse se multiplient en Europe. Des phénomènes aggravés par le réchauffement climatique. La sécheresse est aussi due au manque d'eau de ces derniers mois, mais au manque de pluie. Les cours d'eau sont au plus bas, avec des conséquences économiques importantes sur le secteur fluvial. En Allemagne, le gouvernement pense pense avoir trouvé la solution et veut abaisser le lit du Rhin pour que les bateaux puissent passer. Mauvaise idée, disent les scientifiques. Stéphanie Schuller.
8: C'est pas en allant creuser les rivières qu'on va inventer de l'eau.
4: Bien au contraire, souligne Thibaut Datry, hydrologue et directeur de recherche à l'INRAE. Parce que l'eau des rivières et des fleuves est directement connectée à la nappe phréatique. Donc, si on abaisse le lit d'un cours d'eau, le niveau de la nappe s'abaisse à son tour. Elle est littéralement drainée par le nouveau lit de la rivière. Or, si le niveau de la nappe phréatique baisse, c'est tout son environnement qui s'assèche davantage.
8: On va faire baisser de l'eau dans des captages d'eau potable, dans des captages à des fins industrielles, dans des prairies ou des champs agricoles. Donc en fait, en cascade, il va y avoir des effets négatifs sur tout plein d'autres usages. Il y a un moment où il n'y aura plus assez d'eau, même pour cette rivière qui aura été creusée. Donc ça s'appelle de la maladaptation.
4: D'autant plus qu'une rivière ou un fleuve ne transporte pas que de l'eau et des bateaux.
8: Ça transporte aussi du sédiment et des organismes. Et à partir du moment où on enlève le sédiment qui est au fond de la rivière, en fait, on enlève l'habitat de tous les habitants de la rivière.
4: Pour rendre les cours d'eau plus résilients face au changement climatique, des solutions existent, comme restaurer les plaines alluviales, reconnecter les anciens méandres et désimperméabiliser les sols. Bref, permettre à l'environnement de stocker l'eau de pluie pour la rendre ensuite disponible pendant les périodes de sécheresse.
1: Le maillot jaune change encore une fois d'épaule. Il passe sur celle de la Polonaise Kasia Niewiadoma. Elle est en tête du classement général sur le Tour de France féminin. Après sa victoire sur le géant de Provence, le Mont Ventoux, c'était la première fois que les coureuses empruntaient cette route mythique, signe de la visibilité.
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10: Bonjour, la météo du week-end avec encore une belle journée prévue pour ce samedi. Dans la matinée, des températures déjà bien au-dessus des 20 degrés. Et dans l'après-midi, un léger voile habillera le ciel lausérien et le mercure montera jusqu'à 38 degrés dans les gorges du Tarn. Une dégradation orageuse est prévue pour demain. Nous fêtons aujourd'hui la Sainte Dominique.

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1: Bonjour à toutes et à tous, et voici les idées de sortie pour ce samedi 8 août. On commence avec les marchés. Ce matin, retrouvez les producteurs et artisans locaux sur les marchés de Mende, de Saint-Alban sur Limagnol ou encore de Saint-Germain-de-Calberte. Et c'est également le dernier jour de la braderie d'été à Mende. Plus d'une quinzaine de commerçants du centre-ville proposent encore des réductions et des prix cassés sur le prêt-à-porter et les accessoires. On poursuit avec les visites et à 15h30, partez à la découverte de Pauillac en Margeride, ce village marqué par la Seconde Guerre mondiale. Une visite guidée passionnante animée par Marie-Hélène Astruc sur réservation auprès de l'Office de tourisme. Toujours au long de l'été, le château du Castenay vous accueille également pour découvrir son exposition consacrée au pastoralisme avec en bonus une chasse au trésor pour les enfants. Place maintenant aux fêtes de village. À Cubirette, la fête votive propose tout au long de la journée concours de pétanque, animation pour les enfants, loto-exposition ou encore concours de lancer de bûches, repas et grande soirée avec DJ Harmonie. La fête votive débute également à Saint-Laurent-de-Muret avec deux jours d'animation prévus tout au long du week-end. Et à Sainte-Croix-Vallée-Française, c'est la grande fête de l'été. Au programme des 19h, repas, spectacle humoristique du JT de la Lézarde, concert du groupe Réco Réco avant un DJ set pour terminer la soirée. L'entrée est à prix libre. Et on termine avec les spectacles et les concerts particulièrement nombreux ce samedi. Le festival de Hurre La Parade vit sa deuxième et dernière journée avec une programmation mêlant rock, musique improvisée, électro, conte et ciné-concert. C'est de 18h jusqu'à 1h du matin. À 17h, le festival Banassac Blues débute place de l'église à Banassac. Le festival Chansons en liberté à Chambon-le-Château accueille quant à lui à 20h30 le spectacle La fille allumette entre poésie, clown et énergie punk. À Chanac, les professeurs Damuzel donneront un concert de musique classique à 20h30 dans l'église. L'entrée est libre. À 21h, place Jules Lager, place au ciné-concert Nos futures vacances qui revisite en musique et en images l'histoire des vacances populaires en Occitanie. Ça se passe donc à Ispagnac. Toujours à 21h, au Moulin des Brasseurs de la Jonte, Loïc Munier se produira en concert dans une ambiance conviviale avec repas et buvettes. Enfin, à 22h, au Mont-Brac accueillera l'orchestre Sortie de Secours pour un grand concert gratuit reprenant les plus grands classiques de la chanson française et internationale. Pour plus de renseignements, rendez-vous sur les sites des offices de tourisme de Lozère. Très belle journée à toutes et à tous sur 48FM.
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1: Bonjour, la météo du week-end avec encore une belle journée prévue pour ce samedi. Dans la matinée, des températures déjà bien au-dessus des 20 degrés. Et dans l'après-midi, un léger voile habillera le ciel lozérien et le mercure montera jusqu'à 38 degrés dans les gorges du Tarn. Une dégradation orageuse est prévue pour demain. Nous fêtons aujourd'hui la Sainte Dominique.
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0: RFI Matin, nouvelle édition, ça débute avec le journal de Lisa Villy. Bonjour Lisa.
2: Bonjour Pierre, bonjour à toutes et à tous.
0: Et à la une de votre journal, l'investiture du nouveau président colombien, Abelardo de la Espriella.
2: Oui, cet avocat d'extrême droite proche de Trump, un tournant donc pour le pays, clairement signifié pendant la cérémonie, entre promesses fermes et décorum militaire, on en parle dans quelques instants. Nous reviendrons aussi sur l'accord de défense signé entre l'Arabie Saoudite, le Pakistan et la Turquie. Dans le contexte de guerre régionale, mais aussi de reprise des attaques houthies contre l'Arabie Saoudite. Un été de perte et de désespoir pour l'agriculture européenne, victime des canicules et de la sécheresse. La France est la plus touchée par la baisse des récoltes, mais elle est loin d'être la seule, avec des chiffres déjà inquiétants alors que l'été n'est pas encore terminé. Pourquoi Volodymyr Zelensky se rend-il en Serbie pour la première fois, un pays pourtant resté proche de la Russie? Il est en quête de soutien et doit donc rencontrer les dirigeants serbes ce samedi. Et puis le tambour-parleur Gigi Ayokwe a retrouvé les siens après 110 ans pillés pendant la colonisation. Et les autorités ivoiriennes ont attendu la fête de l'indépendance pour le présenter aux Ivoiriens. Reportage à la fin de ce journal.
0: La fin d'une parenthèse de gauche de 4 ans en Colombie, c'est désormais l'extrême droite qui gouverne.
2: Avec l'entrée en fonction hier du nouveau président Abelardo de la Espriella qui a tout fait pour montrer sa volonté de changement, pour commencer en choisissant d'organiser son investiture dans la ville de Cali, dans l'ouest du pays, ville symbole de la lutte contre le narcotrafic. Le tout avec le décorum qui correspond dans une caserne entourée de centaines de soldats en uniforme et d'engins militaires. Il a donné le ton de son mandat avec plusieurs annonces sur le budget et la lutte contre le narcotrafic notamment. Reportage de notre correspondante en Colombie, Najet Benrabah, qui a suivi la cérémonie.
3: C'est devant un parterre de soldats, de commandants, de chars d'assaut et d'hélicoptères de combat que le nouveau président a pris la parole. Abelardo de la Espriella a annoncé les premières mesures de son mandat, dont celle de la reprise des fumigations des champs de production de feuilles de coca, sa mesure phare pour lutter contre le narcotrafic.
4: C'est une priorité nationale. La coca ne se combat pas avec des statistiques maquillées ni avec des cartes manipulées, mais en l'arrachant de la terre. Je vais mettre en œuvre la fumigation avec des herbicides de dernière génération qui n'affecte pas la santé humaine.
3: Puis, dans le cadre de sa lutte contre le crime organisé et le narcotrafic, il va construire des méga-prisons.
4: L'ère du tigre sera ferme et déterminée contre le crime. Dans mon gouvernement, des méga-prisons seront construites pour incarcérer ceux qui représentent la plus grande menace pour la sécurité du peuple. Militaires et policiers de la patrie, soyez certains que ce gouvernement vous protégera comme il se doit. Vous, les héros de la Colombie.
5: Comme se deve hacer con los héroes de Colombia.
3: Le premier décret signé par le nouveau président concerne le budget de l'État. Abelardo de la Espriella a annoncé le gel partiel des dépenses et la révision des contrats publics afin de réduire le déficit budgétaire actuel. Najet Benrabah, Medellín, RFI.
2: Des politiques économiques et de sécurité que les États-Unis ont par ailleurs promis de soutenir en annonçant $1 milliard d'aide juste après l'investiture de ce nouvel allié de Donald Trump en Amérique latine.
0: Et autre futur allié du président colombien, le président argentin Javier Milei, il avait fait le déplacement.
2: Oui, pendant que dans le pays, plusieurs milliers d'Argentins ont défilé devant la présidence hier à l'occasion de la San Cayetano, une journée traditionnelle de forte mobilisation. Syndicale concentrée depuis l'arrivée au pouvoir du président d'extrême droite contre ses politiques d'austérité. Au Brésil, la gauche est au pouvoir et a fait reculer la déforestation de l'Amazonie brésilienne. Elle est au plus bas depuis 10 ans. En un an, elle a chuté de 27% par rapport aux 12 mois précédents. Le président Luiz Inácio Lula da Silva, candidat à sa réélection en octobre, s'est engagé à éradiquer la déforestation illégale d'ici 2030. Elle avait fortement augmenté sous le mandat de son prédécesseur d'extrême droite, Jair Bolsonaro.
0: Au Moyen-Orient, les pays du Golfe cherchent à renforcer menacer leur sécurité. La guerre Iran-États-Unis en a révélé les failles.
2: À commencer par la dépendance aux États-Unis, l'Arabie Saoudite choisit donc de se tourner vers ses voisins. Riyad a annoncé hier un accord de défense avec le Pakistan et la Turquie, d'autant plus utile que le Royaume fait face ces dernières semaines à un nouvel adversaire, les rebelles houthis du Yémen. Abla Junaidi, Riyad cherche donc à renforcer sa posture.
1: Depuis l'an dernier, le Royaume saoudien est déjà lié par un accord de défense au Pakistan, seul pays musulman doté de la bombe atomique. Ce vendredi, Riyad tend la main également à la Turquie, membre de l'OTAN. Tous les trois se promettent assistance mutuelle en cas de menace et elle s'accumule dans la région ces derniers mois. L'attaque de l'Iran par les États-Unis et Israël et la riposte de Téhéran qui s'en est suivie a mis au jour la vulnérabilité de la dissuasion du Royaume saoudien. Missiles et drones iraniens se sont abattus sans qu'aucun État du Golfe ne puisse compter sur la protection de l'allié américain. Pour autant, ce n'est pas contre les États-Unis que se forge cette nouvelle alliance, disent les analystes. Les trois gouvernements restent des alliés historiques de Washington. Mais pour l'Arabie Saoudite, il est capital d'afficher cette union des forces. Riyad doit gérer la potentielle reprise de la guerre contre les Houthis au Yémen. Les rebelles alliés à l'Iran ont recommencé à s'en prendre aux troupes saoudiennes postées dans le pays.
2: L'Arabie Saoudite qui intervient militairement au Yémen depuis 2015. Elle est à la tête d'une coalition internationale qui soutient le gouvernement yéménite, d'où donc les représailles des Houthis qui accusent Riyad de renforcer ses capacités militaires. Les rebelles yéménites ont aussi lancé de nouvelles attaques de drones et de missiles hier, tuant 8 militaires yéménites et 2 civils. Des bombardements qui, selon l'envoyé spécial des Nations Unies pour le Yémen, mettent en péril, comme jamais auparavant, la trêve conclue sous l'égide de l'ONU en 2022.
0: Les paysages se ressemblent à travers l'Europe au fur et à mesure des semaines, de vagues de chaleur en vagues de chaleur et faute de pluie.
2: Les champs brûlés, la végétation grillée, des cheptels amaigris, avec en conséquence une baisse alarmante des récoltes de fruits et légumes, de céréales et de la production laitière. En France, les autorités viennent d'annoncer de premiers chiffres avec par exemple la récolte de maïs la plus basse depuis 45 ans, en baisse de 35%. Et les agriculteurs du reste du continent ne sont pas épargnés, Pierre-Olivier.
6: En 2026, c'est toute l'Europe qui va produire moins de maïs. Et la raison n'est pas seulement une baisse des rendements liée à la canicule comme en France. Arthur Portier est producteur de maïs dans l'Oise et consultant chez Argus Média.
7: La France va être la principale impactée d'un point de vue rendement. Maintenant, d'un point de vue surface, on a en Europe de l'Est, principalement sur des pays comme la Roumanie, mais on peut remonter sur la Hongrie, la Bulgarie et autres, où on a une baisse des surfaces extrêmement importante également, puisque eux, ça fait plusieurs années, et 3-4 ans, qu'ils ont un déficit hydrique particulièrement marqué. Donc les agriculteurs ont délaissé un petit peu la culture du maïs. Donc que ce soit par les surfaces ou par le rendement, on va avoir une baisse généralisée au niveau européen.
6: L'Europe devrait donc être amenée à importer davantage de maïs pour satisfaire sa consommation intérieure. Et elle ne pourra pas compter outre mesure sur son voisin ukrainien.
7: Cette année en Ukraine s'annonce relativement correcte. Le vrai problème, évidemment, il est logistique. La mer Noire a un trafic et un coût assurantiel extrêmement élevé. Donc ils ne pourront pas bénéficier, en tout cas à court terme, de la demande extrêmement importante que l'on pourrait avoir en Europe.
6: Selon les dernières prévisions, la production de blé et de céréales à paille devrait elle aussi baisser en Europe en 2026.
2: Pierre-Olivier.
0: La Russie a bombardé Kiev cette nuit.
2: Une dizaine d'explosions retentit dans la capitale ukrainienne. Au moins 3 habitants ont été tués après la mort mercredi de 17 personnes dans la région que la défense antiaérienne n'avait pas pu protéger des frappes russes faute d'intercepteurs. Volodymyr Zelensky exhorte ses alliés occidentaux à en fournir.
0: Le président ukrainien qui, pour la première fois, est en visite en Serbie.
2: Depuis le début de la guerre, il ne s'était jamais rendu dans ce pays des Balkans, traditionnellement allié de la Russie. Volodymyr Zelensky doit rencontrer aujourd'hui le premier ministre et le président serbe Aleksandar Vučić, Sofia Katsenkova.
8: Pour Volodymyr Zelensky, il s'agit d'aller chercher la Serbie là où elle est prête à coopérer. Belgrade refuse toujours les sanctions contre la Russie, mais par contre soutient l'intégrité territoriale de l'Ukraine et lui a même versé plus de 60 millions d'euros d'aide non militaire depuis le début de l'invasion russe en 2022. La Serbie doit également rejoindre à l'automne l'initiative des Carpates, une nouvelle plateforme destinée aux pays qui veulent aider à la reconstruction de l'Ukraine. Kiev sait aussi que Belgrade a besoin d'elle sur sur son chemin pour intégrer l'Union européenne. L'Ukraine bloque actuellement l'entrée de la Serbie dans l'Organisation mondiale du commerce, l'OMC, une adhésion indispensable pour progresser dans les négociations avec Bruxelles. En se rendant à Belgrade, le président ukrainien tente donc d'éloigner progressivement la Serbie de Moscou et de montrer que la Russie compte de moins en moins d'alliés en Europe.
2: La crise diplomatique entre l'Espagne et l'Italie s'aggrave. Madrid a décidé d'imposer des contrôles aux frontières pour les voyageurs en provenance d'Italie. Une réponse aux mesures similaires imposées par Rome après l'arrivée de 72 000 migrants à Ceuta, Anne Lenir.
9: Une réponse aussi ferme que sèche. L'Italie, je cite, n'accepte ni ultimatum ni imposition d'un pays étranger. Nous n'entendons donc pas revoir la décision de suspendre l'accord de Schengen avec l'Espagne, au moins jusqu'au 15 août. À cette date, comme l'ont annoncé les autorités espagnoles, une nouvelle vague migratoire est attendue à Ceuta. Nous maintiendrons donc ce qui a été décidé le 1er août, tant que les risques pour l'Italie, en termes de sécurité, et de terrorisme ne seront pas exclus. Le communiqué se termine sur un ton plus conciliant. Rome est cependant prête à poursuivre un dialogue constructif avec Madrid, mais Carlo Fidanza, chef de délégation du parti de Giorgia Meloni, Fratelli d'Italia, au Parlement européen, n'a pas résisté à enfoncer le clou en déclarant « Plutôt que de se montrer menaçant avec l'Italie, le gouvernement Sanchez ferait mieux de s'occuper de la situation à Ceuta qui n'est pas encore maîtrisée ». Anne Lenir, Rome, RFI.
0: Après plus d'un siècle d'absence, les Ivoiriens ont enfin retrouvé le Didi Ayokwe.
2: Le tambour parleur sacré du peuple Bidjan, présenté publiquement à l'occasion de la fête de l'indépendance, pendant un défilé militaire puis une cérémonie traditionnelle à Adjamé sur les terres où il avait été arraché par les colons français, Abdoulaziz Diallo.
10: Posé sur un imposant camion rouge, encadré par deux chefs traditionnels et protégé par une vitrine, le tambour parleur sacré Didi Ayokwe fait lentement son entrée dans le village de Bidjan Djemé. Plus qu'un instrument, le Didi Ayokwe était aussi un moyen de communication et surtout d'alerte, explique Mobio Prosper, secrétaire général de la chefferie.
11: Une fois qu'il tape le tambour, ça résonne et les initiés savent que les colons arrivent. Ils prennent leur disposition pour se défendre. N'eût été ce tambour-là, mais on aurait décimé des milliers de chamans.
10: Pour marquer ce retour historique, des dizaines de jeunes venus des huit villages Bidjan se sont rassemblés. Pagne nouée à la taille, le corps recouvert de poudre, ils exécutent des danses guerrières au rythme des tambours. Parmi eux, Samuel, qui mesure la portée de ce moment.
12: C'est un symbole pour toute une génération. Pour moi, c'est une joie. Hier, raconter ça à mes enfants, c'est qui le tambour fait pour nos pays et pour nos villages.
10: Mais au-delà de la mémoire et de la transmission, les chefs traditionnels y voient aussi un retour chargé de spiritualité. Guidjagua est le chef du village de Bidjanté.
13: Nous croyons à la métaphysique. Il est de retour. Nous pensons aussi que beaucoup de choses vont changer pour notre communauté.
10: Taillé sur du bois, poussé par un léopard, le Didi Ayokwe va désormais poursuivre son histoire au musée des civilisations d'Abidjan. Abdelaziz Diallo, Abidjan, RFI.
2: Abidjan, où il est 5h12.
0: Et 7h12 ici à Paris. Bienvenue si vous nous rejoignez pour cette nouvelle édition d'RFI Matin. L'actualité est marquée par le regain de tension au Yémen, vous l'entendiez. Les rebelles houthis attaquent à nouveau les positions du gouvernement soutenu par l'Arabie Saoudite. On fera largement le point sur la situation dans le journal de 8h. À retrouver également dans ces 3 heures d'information la suite de nos séries d'été et notamment notre plongée dans les lieux mythiques des nuits africaines. Nous sommes à l'African Jazz Village, au lieu de l'Ethio Jazz à Addis Abeba.
14: Quand vous entrez ici, vous êtes dans un autre monde. Vous êtes en Afrique, en Éthiopie, telle qu'elle est aujourd'hui. Vous voyez ce public ? Ici, c'est toujours un lieu où il y a des étincelles. Ça a toujours été magnifique, je l'adore.
0: Reportage à retrouver juste avant le journal de 9h. Et puis sport, musique et notre grand invité qui nous parlera étoiles et la rencontre entre la lune et le soleil. C'est à retrouver ce matin sur RFI. Des États-Unis à l'Europe, en passant par le Japon, un même constat, les années passent et les politiques migratoires se durcissent. Sur l'archipel nippon, c'est la première ministre Sanae Takaichi qui mène la charge et elle ne pèse pas ses mots. Pour elle, les étrangers mettent à vif les nerfs des Japonais. Je la cite, les secteurs de la restauration est particulièrement touchés par ce tour de vis. Les critères pour bénéficier d'un visa de gérant d'entreprise sont désormais beaucoup plus contraignants. Résultat, on ne compte plus les établissements tenus par des immigrés qui doivent fermer car leurs exploitants ne sont tout simplement pas parvenus à obtenir le renouvellement de leur titre de séjour. À Tokyo, le reportage RFI de Bruno Duval.
15: Les immigrés ayant un visa de gérant d'entreprise doivent désormais disposer d'un capital d'au moins 30 millions de yens, 165 000.
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17: Bonjour, la météo du week-end avec encore une belle journée prévue pour ce samedi. Dans la matinée, des températures déjà bien au-dessus des 20 degrés. Et dans l'après-midi, un léger voile habillera le ciel lozérien et le mercure montera jusqu'à 38 degrés dans les gorges du Tarn. Une dégradation orageuse est prévue pour demain. Nous fêtons aujourd'hui la Sainte Dominique.
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1: Bonjour à toutes et à tous, et voici les idées de sortie pour ce samedi 8 août. On commence avec les marchés. Ce matin, retrouvez les producteurs et artisans locaux sur les marchés de Mende, de Saint-Alban-sur-Limagnol ou encore de Saint-Germain-de-Calberte. Et c'est également le dernier jour de la braderie d'été à Mende. Plus d'une quinzaine de commerçants du centre-ville proposent encore des réductions et des prix cassés sur le prêt-à-porter et les accessoires. On poursuit avec les visites et à 15h30, partez à la découverte de Pauillac en Margeride, ce village marqué par la Seconde Guerre mondiale. Une visite guidée passionnante animée par Marie-Hélène Astruc sur réservation auprès de l'Office de tourisme. Toujours au long de l'été, le château du Castenet vous accueille également pour découvrir son exposition consacrée au pastoralisme avec en bonus une chasse au trésor pour les enfants. Place maintenant aux fêtes de village. À Cubirette, la fête votive propose tout au long de la journée concours de pétanque, animation pour les enfants, loto-exposition ou encore concours de lancer de bûches, repas et grande soirée avec DJ Harmonie. La fête votive débute également à Saint-Laurent-de-Muret avec deux jours d'animation prévus tout au long du week-end. Et à Sainte-Croix-Vallée-Française, c'est la grande fête de l'été. Au programme des 19h, repas, spectacle humoristique du JT de la Lézarde, concert du groupe Réco Réco avant un DJ set pour terminer la soirée. L'entrée est à prix libre. Et on termine avec les spectacles et les concerts particulièrement nombreux ce samedi. Le festival de Hurle La Parade vit sa deuxième et dernière journée avec une programmation mêlant rock, musique improvisée, électro, conte et ciné-concert. C'est de 18h jusqu'à 1h du matin. À 17h, le festival Banassac Blues débute place de l'église à Banassac. Le festival Chansons en liberté à Chambon-le-Château accueille quant à lui à 20h30 le spectacle La fille allumette entre poésie, clown et énergie punk. À Chanac, les professeurs Damuzel donneront un concert de musique classique à 20h30 dans l'église. L'entrée est libre. À 21h, place Jules Lager, place au ciné-concert Nos futures vacances qui revisite en musique et en images l'histoire des vacances populaires en Occitanie. Ça se passe donc à Ispagnac. Toujours à 21h, au Moulin des Brasseurs de la Jonte, Loïc Munier se produira en concert dans une ambiance conviviale avec repas et buvettes. Enfin, à 22h, au Mont-Braque accueillera l'orchestre Sortie de Secours pour un grand concert gratuit reprenant les plus grands classiques de la chanson française et internationale. Pour plus de renseignements, rendez-vous sur les sites des offices de tourisme de Lozère. Très belle journée à toutes et à tous sur 48FM.
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1: Bonjour, la météo du week-end avec encore une belle journée prévue pour ce samedi. Dans la matinée, des températures déjà bien au-dessus des 20 degrés. Et dans l'après-midi, un léger voile habillera le ciel lozérien et le mercure montera jusqu'à 38 degrés dans les gorges du Tarn. Une dégradation orageuse est prévue pour demain. Nous fêtons aujourd'hui la Sainte Dominique.

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0: L'heure d'un nouveau journal avec vous, Marion Cazanov. Bonjour Marion.
2: Bonjour Pierre, bonjour à tous.
0: À la une, le réveil d'un conflit dans le sud de la péninsule arabique.
2: Au Yémen, entre les rebelles Houthis soutenus par l'Iran et le gouvernement d'Aden soutenu par l'Arabie Saoudite. Sur fond de guerre entre l'Iran et les États-Unis, le groupe rebelle a tué des dizaines de soldats yéménites cette semaine. On sera à Gaza aussi dans ce journal, bombardé chaque jour par l'armée israélienne malgré un cessez-le-feu en vigueur depuis 300 jours, des frappes qui détruisent notamment les systèmes d'égouts avec des conséquences sur la santé des Palestiniens. Volodymyr Zelensky en Serbie, première visite du président ukrainien chez cet allié de la Russie. Belgrade essaie de jouer sur les deux tableaux, en restant proche de Moscou, tout en montrant patte blanche à l'Union européenne. Abelardo de la Espriella, officiellement président de la Colombie, cet allié de Donald Trump a prêté serment tout à l'heure. Il promet de lutter contre le narcoterrorisme. Et puis en fin de journal, on découvrira les talents cachés de Winston Churchill, l'ancien premier ministre britannique a peint des dizaines d'œuvres. Elles sont exposées en ce moment à Londres.
0: Au Moyen-Orient, le dégel d'un conflit après 4 ans de calme relatif.
2: Celui au Yémen qui oppose les forces gouvernementales aux rebelles Houthis. Ces derniers, soutenus par l'Iran, ont tué 8 soldats et 2 civils hier dans une région riche en pétrole. La veille, jeudi, 58 autres soldats ont été tués. Les Houthis ont aussi frappé l'Arabie Saoudite. Riyad soutient le gouvernement yéménite qui est aussi reconnu par la communauté internationale. Abla Junaidi, ce regain de tension est lié au bombardement récent de l'aéroport de la capitale du Yémen.
3: Le 13 juillet dernier, un avion civil iranien de la compagnie Mahan Air cherche à atterrir à l'aéroport de Sanaa. Mais un bombardement l'en empêche. À bord de l'avion, des dignitaires houthis de retour d'Iran où ils avaient assisté aux funérailles du guide suprême Ali Khamenei. Quant à l'auteur de l'attaque, les rebelles n'ont pas de doute. Il s'agit de leur ennemi, le gouvernement d'Aden, appuyé par l'Arabie Saoudite. La réplique n'attend pas. Les houthis bombardent l'aéroport saoudien d'Aba avant d'annoncer le 20 juillet un blocus maritime et d'attaquer les tankers de leurs voisins en mer Rouge. Une audace possible grâce au soutien continu de leur allié iranien, explique Maïssa Choujaradine, chercheuse au groupe de réflexion indépendant Sanaa Center.
4: Les Iraniens ont intensifié la contrebande d'armement vers les Houthis ces derniers mois, au point que les rebelles ont reconstitué une bonne partie de ce qui avait été détruit durant les opérations militaires américaines contre leurs entrepôts stratégiques, notamment leurs lance-missiles, etc.
3: Les Houthis, piliers de l'axe de la résistance iranien, cherchent aussi à avancer leurs propres intérêts, à commencer par arracher des concessions politiques et économiques au Royaume saoudien. Depuis la trêve de 2022, la question des salaires des fonctionnaires en zone Houthis n'a, elle, jamais été réglée et la pression populaire se fait chaque jour plus grande dans un pays déjà englué dans une des pires crises humanitaires au monde.
2: Et dans ce contexte de regain de tension au Yémen, de guerre entre les États-Unis et l'Iran, l'Arabie saoudite, la Turquie et le Pakistan scellent un accord de défense. Les trois pays organisaient hier un sommet à La Mecque. Ils se sont entendus donc pour ce pacte qui prévoit qu'une attaque contre l'un sera considérée comme une attaque contre tous.
0: À Gaza, les frappes israéliennes sont quotidiennes malgré le cessez-le-feu.
2: 300 jours de cessez-le-feu et des centaines de morts depuis. L'armée continuera d'agir de façon proactive dans l'enclave palestinienne, a dit cette semaine son chef d'état-major. Israël a par ailleurs rejeté la dernière feuille de route pour Gaza qui prévoyait le désarmement du Hamas contre un retrait israélien de l'enclave. Alors sur place, les drones continuent de bourdonner. Les habitants sont toujours menacés par les bombardements israéliens. Ils se sont même intensifiés ces derniers jours. Reportage dans le centre de la bande de Gaza, signé Rami Almegari avec Frédéric Misselin à Jérusalem.
5: Un groupe d'hommes essaye de déplacer des gravats pour retrouver quelques affaires, car il y a une semaine, l'armée israélienne a bombardé ce quartier de Megazi. 25 logements ont été pulvérisés. La maison de Sobi Al-Haddad n'a pas été épargnée.
6: Tout est détruit, tout le quartier. Il n'y a plus d'égout, pas d'eau. On se débrouille avec des seaux, on va chercher l'eau dans le quartier d'à côté. On s'aide entre voisins et avec l'aide de Dieu.
5: Le maire de Megazi, Mohamed Misleh, est venu constater les dégâts. Il se tient à côté d'un énorme trou causé par le bombardement. Le système d'égout a été endommagé. Un peu plus loin, la ligne jaune et au-delà, l'armée israélienne. C'est dangereux de s'approcher pour réparer, explique le maire.
7: La municipalité ne peut pas accéder aux canalisations d'assainissement. On ne peut rien réparer ou entretenir puisque nous n'avons aucun équipement, aucun matériau. Inévitablement, on peut prédire que dans un mois, cet endroit sera un vrai cloaque, le repère des insectes et des rongeurs.
5: Les conditions d'hygiène sont désastreuses dans l'enclave palestinienne et la chaleur de l'été n'arrange rien. Rami Al-Megari dans la bande de Gaza, Frédéric Misselin, Jérusalem, RFI.
2: Et on l'a rappelé, Israël a rejeté la feuille de route présentée par Washington et qui prévoit notamment le désarmement du Hamas ainsi qu'un retrait israélien de Gaza. Dans ce plan de paix de Donald Trump, il est aussi question de déployer sur place une force internationale de stabilisation. L'Ouganda pourrait en faire partie. Le pays, en tout cas, a ouvert la voie à un déploiement de soldats ougandais. Cela intervient alors que depuis des mois, le chef de l'armée, Muhoozi Kainerugaba, qui est aussi le fils du président Yoweri Museveni, multiplie les messages de soutien à Israël, Lisa Fabian.
8: Israël est dans notre sang. Les Juifs sont liés aux Ougandais par des siècles d'histoire, écrivait en janvier Muhoozi Kainerugaba sur le réseau social X. Le chef de l'armée ougandaise s'était dit prêt à déployer 100 000 soldats en Israël sous son commandement pour protéger les terres saintes. Ce jeudi, aucune précision n'a été apportée sur la taille du contingent ougandais qui pourrait participer aux opérations de la future force internationale de stabilisation à Gaza. Mais un spécialiste de l'Ouganda estime que l'adoption de cette motion fait bien partie d'une stratégie de positionnement politique de Muhoozi qui caresse l'ambition de succéder à son père à la tête de l'État et souhaiterait donc se ménager quelques soutiens à l'étranger. Avec ce déploiement, l'Ouganda veut montrer le professionnalisme de son armée et construire du capital politique, abonde le chercheur belge Christophe Titeka, qui évoque aussi une volonté de montrer que l'Ouganda reste un allié fidèle des États-Unis et donc d'Israël. Samedi 1er août, Muhoozi Kainerugaba a assisté à l'inauguration d'une statue en bronze en hommage à Yonatan Yoni Netanyahou dans l'ancien terminal aéroportuaire d'Entebbe, où le frère de Benjamin Netanyahou a trouvé la mort il y a 50 ans.
2: Et le Maroc, le Kosovo, l'Albanie et le Kazakhstan auraient également accepté de participer à cette mission de stabilisation à Gaza, selon l'AFP.
0: Au moins 3 morts en Ukraine dans une nouvelle attaque russe.
2: Des bombardements sur Kiev et sa région la nuit dernière. Des explosions ont aussi été entendues à Dnipro. Les frappes sont quasi quotidiennes depuis le début de la guerre en février 2022. Et pour la première fois depuis cette date, le président ukrainien se rend en Serbie, allié traditionnel de Moscou. Si Volodymyr Zelensky est en quête de soutien, le dirigeant serbe Aleksandar Vučić cherche, lui, à être plus présentable du côté de Bruxelles et de Washington. Sofia Katsenkova.
9: Aleksandar Vučić veut faire de cette visite la preuve que la Serbie n'est pas la chasse gardée de Moscou. En accueillant pour la première fois Volodymyr Zelensky à Belgrade, le président serbe cherche surtout à marquer des points auprès de ses partenaires occidentaux, estime Strahinja Subotic, expert en politique serbe.
10: Le régime de Belgrade utilisera cette visite pour montrer qu'il est suffisamment pro-occidental pour accueillir le président ukrainien et pour déconstruire l'image d'une Serbie qui serait un relais de la Russie dans cette partie de l'Europe.
9: Un signal adressé notamment aux pays européens qui freinent l'adhésion de la Serbie à l'Union européenne. Aucun nouveau chapitre de négociation pour rejoindre le bloc des 27 n'a été ouvert depuis 5 ans. Pour autant, Belgrade n'entend pas remettre en cause ses liens avec Moscou, malgré les pressions de Kiev et des partenaires européens. La Serbie dépend fortement du gaz russe et Moscou reste aussi son principal allié face au Kosovo, dont Belgrade refuse l'indépendance proclamée en 2008.
10: La Serbie n'imposera pas de sanctions à la Russie. Elle ne pourrait le faire que si elle savait que son adhésion à l'Union européenne était imminente. Or, ce n'est pas le cas.
9: Reste donc à savoir comment se traduira ce rapprochement initié avec l'Ukraine.
2: Et Kiev qui subit donc toujours les bombardements russes. 3 morts, on l'a vu cette nuit dans la région de la capitale. 17 personnes avaient été tuées dans une autre attaque mercredi. Des victimes qui auraient pu être évitées, selon le président ukrainien, si ses alliés lui fournissaient assez d'intercepteurs pour sa défense anti-aérienne. Volodymyr Zelensky tente aussi d'obtenir de Donald Trump l'autorisation pour fabriquer des missiles Patriot sur son sol, missiles capables d'intercepter des frappes russes.
0: À l'administration Trump qui fait un geste vers son nouvel ami colombien.
2: Washington débloque $1 milliard d'aide pour épauler les projets du nouveau président. L'avocat d'extrême droite Abelardo de la Espriella, proche de Donald Trump, a prêté serment il y a quelques heures. Il promet notamment de répondre à la violence des narcotrafiquants.
0: Le Vatican donne des détails sur la visite du pape en France.
2: Léon XIV se rendra à Paris, à Lourdes, à Metz entre les 25 et 28 septembre et dans son programme, il est prévu qu'il rencontre des victimes de violences sexuelles. Un pas de plus va la reconnaissance par le Saint-Siège de ces violences systémiques dans les établissements catholiques, surtout à Bétaram, école du Sud-Ouest où des générations d'enfants ont subi viols et châtiments corporels. Marius Lafont.
11: Les baffes, c'était pour détruire, lâchait-il en février, la gorge nouée à nos confrères de Mediapart. Némès Ehongo Grasset était élève à Bétaram à la fin des années 80. Il fait partie d'un collectif de victimes. Son association a demandé dès le mois de mai une rencontre avec le pape lors de son prochain voyage en France et elle l'attend au tournant.
12: Qui nous démontre qu'il a vraiment pris l'ampleur du problème. Tous les actes qui vont dans le sens de la reconnaissance déjà des victimes au plus haut niveau, c'est déjà une étape.
11: Jusque-là, son collectif n'avait pas reçu de réponse de la papauté alors même que le siège de la congrégation de Bétaram se trouve au Vatican. Mais Bétaram n'est pas seul. Un rapport indépendant de 2021 recensait 330 000 victimes d'abus dans l'Église, rien qu'en France. Le pape doit entendre la voix de toutes ces personnes, estime Némès Ehongo Grasset.
12: Sincèrement, réellement, pour comprendre pourquoi ça arrive à une telle ampleur, à un niveau international, que l'Église en elle-même au plus haut commence à chercher la solution.
11: Contrôler plus et mieux les religieux qui travaillent avec les enfants, l'État aussi doit prendre ses responsabilités, assure le cinquantenaire. Quant à savoir s'il ira à la rencontre avec le pape en septembre, Némès Ehongo Grasset ne sait pas encore. Je ne suis pas sûr de ma réaction, glisse-t-il.
2: Marius Lafont.
0: Sur les photographies, il apparaissait souvent un cigare à la main, mais Winston Churchill aurait tout aussi bien pu poser avec un pinceau.
2: On le sait moins, mais il avait des talents de peintre. Une rétrospective à la Wallace Collection de Londres montre au public l'étoile de l'ancien Premier ministre mort en 1965. Parmi ses inspirations, le sud de la France. Émeline Vin nous fait visiter l'exposition.
13: La peinture sert de thérapie à Winston Churchill après la Première Guerre mondiale et la défaite de Gallipoli. Il trouve refuge dans le sud de la France et ne quittera plus son chevalet de voyage. Xavier Bray, directeur de la Wallace Collection qui accueille la première rétrospective Churchill.
14: Il voyage en France, il adore la France. Il s'invite à plusieurs villas, donc ça c'est Saint-Jean Georges Motel, la Dragonnière, on a les Oraïdes. Il s'installe pendant un mois, deux mois pour peindre les alentours.
13: Churchill le peintre montre un ex-premier ministre passionné par les impressionnistes français.
14: Il adore Monet, il adore Cézanne et bon, c'est la rivière La Loupe dans les Alpes-Maritimes. Mais là aussi, c'est tout un travail sur les reflets. Il y a des verts, des bleus et celui-là qui est en fait magnifique, c'est la plage de Mala. L'eau est tellement transparente qu'on voit le sable en dessous qui perce un peu la surface.
13: Mais il n'y a pas que les paysages qui attirent Winston Churchill en Provence.
14: C'est aussi où il y avait les grands milliardaires anglais, américains, qui avaient tous leur villa là-bas. Oui, il utilisait la peinture pour s'inviter, mais c'était aussi les dîners le soir, j'imagine. C'était aussi une façon de parler politique, d'avoir de ses contacts.
13: Selon Picasso, Churchill aurait pu être peintre professionnel s'il n'avait pas été si occupé par les affaires d'État. Emeline Van Londres.
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16: Bonjour, la météo du week-end avec encore une belle journée prévue pour ce samedi. Dans la matinée, des températures déjà bien au-dessus des 20 degrés. Et dans l'après-midi, un léger voile habillera le ciel lozérien et le mercure montera jusqu'à 38 degrés dans les gorges du Tarn. Une dégradation orageuse est prévue pour demain. Nous fêtons aujourd'hui la Sainte Dominique.

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1: Bonjour à toutes et à tous, et voici les idées de sortie pour ce samedi 8 août. On commence avec les marchés. Ce matin, retrouvez les producteurs et artisans locaux sur les marchés de Mende, de Saint-Alban sur Limagnole ou encore de Saint-Germain-de-Calberte. Et c'est également le dernier jour de la braderie d'été à Mende. Plus d'une quinzaine de commerçants du centre-ville proposent encore des réductions et des prix cassés sur le prêt-à-porter et les accessoires. On poursuit avec les visites et à 15h30, partez à la découverte de Pauillac en Margeride, ce village marqué par la Seconde Guerre mondiale. Une visite guidée passionnante animée par Marie-Hélène Astruc sur réservation auprès de l'Office de tourisme. Toujours au long de l'été, le château du Castenay vous accueille également pour découvrir son exposition consacrée au pastoralisme avec en bonus une chasse au trésor pour les enfants. Place maintenant aux fêtes de village. À Cubirette, la fête votive propose tout au long de la journée concours de pétanque, animation pour les enfants, loto-exposition ou encore concours de lancer de bûches, repas et grande soirée avec DJ Harmonie. La fête votive débute également à Saint-Laurent-de-Muret avec deux jours d'animation prévus tout au long du week-end. Et à Sainte-Croix-Vallée-Française, c'est la grande fête de l'été. Au programme des 19h, repas, spectacle humoristique du JT de la Lézarde, concert du groupe Réco-Réco avant un DJ set pour terminer la soirée. L'entrée est à prix libre. Et on termine avec les spectacles et les concerts particulièrement nombreux ce samedi. Le festival de Hurle La Parade vit sa deuxième et dernière journée avec une programmation mêlant rock, musique improvisée, électro, contes et ciné-concerts. C'est de 18h jusqu'à 1h du matin. À 17h, le festival Banassac Blues débute place de l'église à Banassac. Le festival Chansons en liberté à Chambon-le-Château accueille quant à lui à 20h30 le spectacle La fille allumette entre poésie, clown et énergie punk. À Chanac, les professeurs Damuzel donneront un concert de musique classique à 20h30 dans l'église. L'entrée est libre. À 21h, place Jules Lager, place au ciné-concert Nos futures vacances qui revisite en musique et en images l'histoire des vacances populaires en Occitanie. Ça se passe donc à Ispagnac. Toujours à 21h, au Moulin des Brasseurs de la Jonte, Loïc Munier se produira en concert dans une ambiance conviviale avec repas et buvettes. Enfin, à 22h, au Montbrac accueillera l'orchestre Sortie de Secours pour un grand concert gratuit reprenant les plus grands classiques de la chanson française et internationale. Pour plus de renseignements, rendez-vous sur les sites des offices de tourisme de Lozère. Très belle journée à toutes et à tous sur 48FM.
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1: Bonjour, la météo du week-end avec encore une belle journée prévue pour ce samedi. Dans la matinée, des températures déjà bien au-dessus des 20 degrés. Et dans l'après-midi, un léger voile habillera le ciel lozérien et le mercure montera jusqu'à 38 degrés dans les gorges du Tarn. Une dégradation orageuse est prévue pour demain. Nous fêtons aujourd'hui la Sainte Dominique.
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1: Le retour de l'actualité avec Lisa Villy. Lisa, la une, retour de la frontière entre l'Espagne et l'Italie. Les voyageurs seront contrôlés.
2: Une annonce d'abord de Rome, suivie par Madrid. Explication de cette décision de l'Espagne dans quelques instants. En Colombie, le nouveau président Abelardo de la Espriella investi hier. Vous entendrez une partie de son discours. Il a promis la fermeté et l'ordre face au trafic de drogue depuis la ville de Cali, dans l'ouest du pays, qui en est particulièrement victime. À Port-au-Prince, plus de 600 morts depuis mars à Cité Soleil et la plaine Cul-de-Sac. Un niveau de violence jamais atteint, selon une étude du Bureau intégré des Nations Unies en Haïti. Et puis à la fin de ce journal, reportage dans un café cycliste au pied du Mont Ventoux qui accueille des femmes cyclistes, inspirées forcément par les performances des coureuses du Tour de France hier, qui pour la première fois de la compétition ont affronté ce sommet mythique.
1: Les voyageurs qui arrivent en Espagne depuis l'Italie seront donc contrôlés.
2: Oui, dans les ports et les aéroports. À partir de ce samedi, pour un mois, ce seront des contrôles de routine pour les ressortissants italiens. Mais il y aura des contrôles, des visas et des permis de séjour pour les personnes issues de pays tiers. C'est donc une réponse à la décision similaire imposée par le gouvernement de Giorgia Meloni après l'arrivée de plus de 70 000 migrants à Ceuta. Bonjour François Musso, en direct de Madrid.
3: Bonjour.
2: C'était donc une décision assez inattendue.
3: Oui, c'est une surprise en Italie. On ne s'attendait pas à ce que le gouvernement Sanchez réagisse d'une façon aussi ferme au fait que l'exécutif de Giorgia Meloni veuille imposer des contrôles aux personnes en provenance de l'Espagne, au prétexte que 72 000 migrants marocains ont pu entrer illégalement dans l'enclave espagnole de Ceuta. Madrid avait fixé un ultimatum à Rome lui demandant de renoncer à ces contrôles, chose inédite entre deux pays de l'Union européenne. En l'absence de réponse, et pour justifier sa propre mesure de rétorsion, Pedro Sanchez a utilisé un argument similaire: persistante pression migratoire irrégulière. Madrid estime que l'attitude de Rome est injuste et injustifiée, tout d'abord parce que l'immense majorité des migrants marocains ont été reconduits aux frontières. Ensuite, parce que l'enclave de Ceuta est espagnole mais n'appartient pas à l'espace Schengen. Enfin, parce que l'Italie reçoit bien plus de migrants illégaux que l'Espagne. Pour terminer, Pedro Sanchez rappelle qu'au cours des nombreuses crises migratoires chez son voisin, comme à Lampedusa en 2023, les autorités espagnoles, s'étaient montrées, elles, solidaires.
2: Merci François Musso, en direct de Madrid. En Italie, les contrôles seront en place jusqu'au 15 août.
1: En Colombie, le nouveau président d'extrême droite promet de combattre sans répit le narcotrafic.
2: Abelardo de la Espriella investi hier pendant une cérémonie assez révélatrice de son projet pour le pays, dans une caserne militaire, non pas à Bogota mais dans la ville de Cali, marquée par le conflit armé qui a par ailleurs été touché par plusieurs attentats ces derniers mois. Il a donc prononcé son premier discours en tant que chef de l'État.
4: Depuis Cali, capitale d'un département qui a subi les ravages du terrorisme, du trafic de drogue et des agissements des groupes violents, j'adresse un message ferme au peuple colombien. L'heure est venue de rétablir l'ordre, l'autorité et la liberté. Je serai le président de tous les Colombiens. J'arrive avec la volonté de rassembler tous mes compatriotes.
2: Le nouveau président colombien Abelardo de la Espriella qui peut donc déjà compter sur le soutien de Washington, qui, juste après son investiture, a annoncé une aide $1 milliard.
1: En Haïti, les violences des gangs atteignent un niveau inédit dans deux quartiers de la capitale.
2: À Cité Soleil et dans la plaine du Cul-de-Sac, plus de 600 personnes ont été tuées depuis mars, selon une enquête publiée en fin de semaine par le BINU, le Bureau intégré des Nations Unies en Haïti, qui déplore donc un niveau de violence jamais vu dans ces quartiers depuis 2 ans et la création de la grande coalition de gangs appelée Vivre Ensemble, Justine Fontaine.
5: La violence des gangs n'a jamais cessé dans la capitale ni dans des régions rurales comme l'Artibonite. Mais les habitants du gigantesque bidonville de Cité Soleil et de la plaine du Cul-de-Sac payent un très lourd tribut depuis mars. 613 morts, des centaines de blessés et 18 000 déplacés à cause d'un regain de tension entre différents groupes armés qui faisaient partie de la même coalition. Arnaud Royer dirige le département des droits de l'homme du BINU.
6: Les opérations de sécurité ont poussé certains membres de cette coalition à venir se relocaliser dans cette zone et créer ce qu'on appelle des checkpoints pour les extorsions des camions qui circulent toujours dans la zone, parce que c'est la zone industrielle, c'est là aussi la zone portuaire. Donc l'objectif de ces nouveaux gangs était de reprendre en fait les mécanismes d'extorsion qui existent. Et bien sûr, les gangs en place ont réagi et qui a créé cette violence intense.
5: Un quart des habitants tués ou blessés ne faisaient pas partie des gangs. Des victimes collatérales donc, mais aussi des personnes exécutées par les groupes armés qui les ont accusés d'avoir donné des informations à la police ou à un gang rival. Et puis, une partie des victimes ont été tuées également lors d'opérations des forces de sécurité ou lynchées par des habitants. Enfin, au moins 176 cas de viol, y compris sur mineurs, ont également été recensés. Un chiffre sous-estimé d'après l'ONU elle-même, car beaucoup ne peuvent pas ou n'osent pas signaler ce qu'elles ont vécu.
2: Justine Fontaine.
1: Les Haïtiens récemment privés de leur statut de protection temporaire aux États-Unis et qui risquent maintenant de se faire arrêter par la police de l'immigration.
2: L'AIS qui doit atteindre les objectifs fixés par Donald Trump. Pour cela, elle s'est déployée dans les aéroports. Une politique qui inquiète certaines compagnies aériennes, Loubna Anaki.
7: Un passager arrêté à l'enregistrement, une autre interceptée dans la salle d'embarquement. Des employés de compagnies aériennes obligés de cacher leurs écrans pour que les agents de l'ICE ne puissent pas regarder la liste des passagers. Partout dans les aéroports américains, les incidents de ce genre se multiplient. Le mois dernier, la police de l'immigration a arrêté jusqu'à 30 personnes par jour. Des passagers dont le visa a expiré ou qui sont en attente de papiers comme une carte verte ou un statut de réfugié. Des personnes qui normalement n'étaient pas inquiétées par l'ICE. Mais face à un Donald Trump qui réclame 2000 arrestations par jour, les agents fédéraux élargissent leur cible. Face à cette situation, les compagnies aériennes s'inquiètent. Certaines se sont déjà retrouvées dans la position de devoir refuser l'accès à leurs avions à des agents qui souhaitaient interpeller quelqu'un à bord sans mandat signé par un juge. Ces compagnies ont expliqué qu'elles comptaient bien respecter la loi, mais qu'elles n'avaient aucun programme de collaboration avec l'ICE et que leur priorité restait la sécurité de leurs passagers. Loubna Anaki, New York, RFI.
2: Elle sera certainement la plus grande source d'émissions de gaz à effet de serre aux États-Unis. Amazon a confirmé hier être en train de construire une immense centrale à gaz pour alimenter en électricité d'immenses centres de données. Elle produira plus que n'importe quelle autre infrastructure dont le pays est autorisé à émettre plus de 30 millions de tonnes de gaz à effet de serre chaque année.
1: La nourriture n'a jamais coûté aussi cher dans le monde que ces trois dernières années.
2: Selon la FAO, l'Organisation des Nations Unies pour l'Alimentation et l'agriculture, les prix alimentaires ont augmenté d'1% en juillet par rapport à l'an dernier. En cause, la baisse des récoltes engendrée par les fortes chaleurs, la hausse des prix de l'énergie et le contexte géopolitique tendu. Détails et explications, Antoine Camara.
8: Le sucre, les céréales et les huiles végétales sont les produits alimentaires qui ont le plus contribué à cette hausse. Le prix du sucre a bondi le mois dernier de plus 5,6% en raison des inquiétudes générées par les effets des canicules et sécheresses sur la production. Il en est de même pour la production asiatique avec le phénomène El Niño. Même tendance pour les céréales, le cours du blé a bondi de plus 5,8%. Les mauvaises conditions climatiques pèsent sur le rendement des récoltes et à cela s'ajoutent les perturbations des exportations en provenance de la mer Noire. Les exportations agricoles ukrainienne pourrait ainsi chuter de près de moitié cette saison en raison des frappes russes sur les ports du pays. Et les prix des huiles végétales affichaient aussi une augmentation de plus 2% par rapport au mois précédent, ce qui représente leur plus haut niveau depuis 4 ans. Cette hausse est avant tout imputable à l'augmentation des cours des huiles de palme et de soja qui ont continué à grimper en raison d'une forte demande du secteur de l'agrogazole.
2: Antoine Camara.
1: À Madagascar, c'est l'hiver austral, période pendant laquelle les familles célèbrent les défunts.
2: Oui, c'est la saison du Famadian, le retournement des morts, une cérémonie traditionnelle qui consiste à exhumer leurs corps pour les honorer. Elle rassemble souvent plusieurs centaines de personnes et va souvent de pair avec des t-shirts conçus spécialement pour l'occasion avec un portrait de l'ancêtre, son nom, des mots personnels aussi. Guilhem Fabrice s'est rendu dans un atelier de confection à Antananarivo où l'activité forcément bat son plein à cette période de l'année.
9: Machine à coudre, paire de ciseaux et imprimante pour textile résonnent dans cet atelier de confection du quartier d'Ondavamombe. 30 familles ont déjà passé commande pour célébrer leur défunt depuis le mois de juillet, explique la patronne Nambinsou Fanantenan.
10: Pour le Famadian, les clients préfèrent les t-shirts en coton ou les polos avec une photo imprimée en souvenir de la personne. Parfois, ils veulent aussi mettre des symboles comme des mains jointes ou des messages qui ne font pas forcément référence à la religion. Cela peut dépendre aussi du tube du moment ou de la situation situation à Madagascar. L'an dernier, il y avait un message très en vogue tiré d'un titre de l'artiste Raoult qui disait « Je suis à la fois heureux et triste ».
9: Le prix moyen d'un t-shirt s'élève à 10 000 ariars, soit environ 2 euros. Jusqu'au mois d'octobre, des malgaches issus de toutes les classes sociales en achètent, selon elle.
10: Certains veulent quelques exemplaires seulement pour les membres de la famille rapprochée. D'autres souhaitent en offrir à tous les invités. Notre commande record, c'est 500 t-shirts.
9: Vuirana, gérante d'une épicerie, en portera bientôt un pour rendre hommage à un ancêtre.
11: Le t-shirt sera marron avec l'abréviation RKT, car il s'appelait Rakutu. On va aussi inscrire la phrase « Une lignée bénie » et les enfants auront des t-shirts spécialement à leur taille.
9: Une fois le Famadian passé, elle continuera de porter ce précieux vêtement au quotidien. Guillaume Fabrion, Tananarive, RFI.
1: À bientôt, l'arrivée pour les coureuses du Tour de France.
2: Dernier week-end de course avec la plus longue étape ce samedi. 172 km entre Sisteron et Nice dans le sud de la France. C'est la Polonaise Kasia Niewiadoma qui est en tête au classement général après sa victoire hier au Mont Ventoux. Col mythique gravi pour la première fois de l'histoire de la compétition chez les femmes. De quoi donc attirer les cyclistes amatrices au pied du Ventoux. Anne Dufort-Cornillet a rencontré la créatrice d'un refuge pour cyclistes qui accueille en majorité des femmes.
12: Au Pista Café, l'ambiance est à la convivialité. En cuisine, Vicky Carbono s'active. Il y a 5 ans, cette Québécoise a quitté le milieu de la mode pour créer un lieu où les femmes, amatrices de cyclisme, se sentent chez elles. À l'extérieur, elles se ravitaillent. À l'intérieur, elles échangent, s'équipent et partagent leur passion du vélo avec Vicky.
13: C'est une chance inouïe de rencontrer ces femmes. Il n'y en a pas assez. On sait qu'elles sont présentes, elles roulent, mais on ne les voit pas dans les médias. On les voit pas suffisamment aussi sur les courses ou dans la compétition et tout ça.
12: Pendant le Tour de France masculin et féminin, elles suivent ensemble les étapes.
14: Pour le classement général, 8e ce matin.
12: Juliette est l'une des habituées. Elle est même devenue le visage du livre En danseuse, écrit par Vicky.
15: C'est un lieu chaleureux, c'est un lieu d'accueil qui rassemble.
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16: Bonjour, la météo du week-end avec encore une belle journée prévue pour ce samedi. Dans la matinée, des températures déjà bien au-dessus des 20 degrés. Et dans l'après-midi, un léger voile habillera le ciel lausérien et le mercure montera jusqu'à 38 degrés dans les gorges du Tarn. Une dégradation orageuse est prévue pour demain. Nous fêtons aujourd'hui la Sainte Dominique.

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1: Bonjour à toutes et à tous, et voici les idées de sortie pour ce samedi 8 août. On commence avec les marchés. Ce matin, retrouvez les producteurs et artisans locaux sur les marchés de Mende, de Saint-Alban-sur-Limagnole ou encore de Saint-Germain-de-Calbert. Et c'est également le dernier jour de la braderie d'été à Mende. Plus d'une quinzaine de commerçants du centre-ville proposent encore des réductions et des prix cassés sur le prêt-à-porter et les accessoires. On poursuit avec les visites et à 15h30, partez à la découverte de Pouillac en Margeride, ce village marqué par la Seconde Guerre mondiale. Une visite guidée passionnante animée par Marie-Hélène Astruc sur réservation auprès de l'Office de tourisme. Toujours au long de l'été, le château du Castenay vous accueille également pour découvrir son exposition consacrée au pastoralisme avec en bonus une chasse au trésor pour les enfants. Place maintenant aux fêtes de village. À Cubirette, la fête votive propose tout au long de la journée concours de pétanque, animation pour les enfants, loto-exposition ou encore concours de lancer de bûches, repas et grande soirée avec DJ Harmonie. La fête votive débute également à Saint-Laurent-de-Muret avec deux jours d'animation prévus tout au long du week-end. Et à Sainte-Croix-Vallée-Française, c'est la grande fête de l'été. Au programme des 19h, repas, spectacle humoristique du JT de la Lézarde, concert du groupe Réco Réco avant un DJ set pour terminer la soirée. L'entrée est à prix libre. Et on termine avec les spectacles et les concerts particulièrement nombreux ce samedi. Le festival de Hurle La Parade vit sa deuxième et dernière journée avec une programmation mêlant rock, musique improvisée, électro, conte et ciné-concert. C'est de 18h jusqu'à 1h du matin. À 17h, le festival Banassac Blues débute place de l'église à Banassac. Le festival Chansons en liberté à Chambon-le-Château accueille quant à lui à 20h30 le spectacle La fille allumette entre poésie, clown et énergie punk. À Chanac, les professeurs Damuzel donneront un concert de musique classique à 20h30 dans l'église. L'entrée est libre. À 21h, place Jules Lager, place au ciné-concert Nos futures vacances qui revisite en musique et en images l'histoire des vacances populaires en Occitanie. Ça se passe donc à Ispagnac. Toujours à 21h, au Moulin des Brasseurs de la Jonte, Loïc Munier se produira en concert dans une ambiance conviviale avec repas et buvettes. Enfin, à 22h, au Montbrac accueillera l'orchestre Sortie de Secours pour un grand concert gratuit reprenant les plus grands classiques de la chanson française et internationale. Pour plus de renseignements, rendez-vous sur les sites des offices de tourisme de Lozère. Très belle journée à toutes et à tous sur 48 FM.

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1: Bonjour à toutes et à tous, et voici les idées de sortie pour ce samedi 8 août. On commence avec les marchés. Ce matin, retrouvez les producteurs et artisans locaux sur les marchés de Mende, de Saint-Alban sur Limagnole ou encore de Saint-Germain-de-Calberte. Et c'est également le dernier jour de la braderie d'été à Mende. Plus d'une quinzaine de commerçants du centre-ville proposent encore des réductions et des prix cassés sur le prêt-à-porter et les accessoires. On poursuit avec les visites et à 15h30, partez à la découverte de Pauillac en Margeride, ce village marqué par la Seconde Guerre mondiale. Une visite guidée passionnante animée par Marie-Hélène Astruc sur réservation auprès de l'Office de tourisme. Toujours au long de l'été, le château du Castenay vous accueille également pour découvrir son exposition consacrée au pastoralisme avec en bonus une chasse au trésor pour les enfants. Place maintenant aux fêtes de village. À Cubirette, la fête votive propose tout au long de la journée concours de pétanque, animation pour les enfants, loto-exposition ou encore concours de lancer de bûches, repas et grande soirée avec DJ Harmonie. La fête votive débute également à Saint-Laurent-de-Muret avec deux jours d'animation prévus tout au long du week-end. Et à Sainte-Croix-Vallée-Française, c'est la grande fête de l'été. Au programme des 19h, repas, spectacle humoristique du JT de la Lézarde, concert du groupe Réco Réco avant un DJ set pour terminer la soirée. L'entrée est à prix libre. Et on termine avec les spectacles et les concerts particulièrement nombreux ce samedi. Le festival de Hurla Parade vit sa deuxième et dernière journée avec une programmation mêlant rock, musique improvisée, électro, contes et ciné-concerts. C'est de 18h jusqu'à 1h du matin. À 17h, le festival Banassac Blues débute place de l'église à Banassac. Le festival Chansons en liberté à Chambon-le-Château accueille quant à lui à 20h30 le spectacle La fille allumette entre poésie, clown et énergie punk. À Chanac, les professeurs Damuzel donneront un concert de musique classique à 20h30 dans l'église. L'entrée est libre. À 21h, place Jules Lager, place au ciné-concert Nos futures vacances qui revisite en musique et en images l'histoire des vacances populaires en Occitanie. Ça se passe donc à Ispagnac. Toujours à 21h, au Moulin des Brasseurs de la Jonte, Loïc Munier se produira en concert dans une ambiance conviviale avec repas et buvettes. Enfin, à 22h, au Montbrac accueillera l'orchestre Sortie de Secours pour un grand concert gratuit reprenant les plus grands classiques de la chanson française et internationale. Pour plus de renseignements, rendez-vous sur les sites des offices de tourisme de Lozère. Très belle journée à toutes et à tous sur 48 FM.

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1: Avec la complicité de Ludovic Terol de 48FM, votre radio en Lozère, à Mende. 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

Bonjour à toutes et tous, nous sommes ravis de vous accueillir pour ce numéro 10 de Allô Tibet, en ce mois de février. Nous reprenons le cours de nos récits. Pour les auditeurs qui nous rejoignent pour la première fois, je fais un rapide résumé. Donc, actuellement, nous lisons deux textes, Les contes facétieux du cadavre, bilingue tibétain-français à l'asiatique, traduction de Françoise Robin, et Les Mahasiddhas de l'Inde, donc la vie de 84 sages de l'Inde, de Abhayadatta, donc ça c'est une culture indienne, voilà, chez Padmakara. Alors, s'agissant des contes facétieux du cadavre, j'aimerais, peut-être pour ceux qui nous rejoignent ou qui ont un peu perdu le fil, rappeler, lire un peu quelques extraits de la préface de la traductrice, de même qu'à la manière d'une partie non négligeable de la littérature narrative et populaire tibétaine, le cycle des contes du cadavre trouve ses origines en Inde, s'inspirant des célèbres contes du vampire ou Vetala indien, dont la plus célèbre version, traduite en français par l'éminent sanskritiste et indologue Louis Renou, fut publiée en 1963. La trame indienne est la suivante. Un ascète offre des pierres précieuses inestimables à un souverain qui s'enquiert auprès de son bienfaiteur de ce qu'il peut lui offrir en échange. Ce dernier lui demande de se procurer un cadavre enchanté pendu à un arbre situé dans un charnier redoutable et lointain grâce auquel l'ascète pourra obtenir des pouvoirs surnaturels des Siddhis. Le roi, surmontant sa peur, s'exécute et parvient à capturer le cadavre enchanté. Celui-ci, l'ayant au préalable averti qu'au moindre mot il s'en retournerait à son arbre, entreprend de raconter une histoire qu'il conclut par une énigme éthique. L'autre interlocuteur, pressé d'en trouver la clé, répond de son mieux. Le cadavre s'envole aussitôt vers son arbre, ainsi qu'il en avait prévenu sa victime. Le malheureux roi n'a plus qu'à partir à sa recherche, et ainsi de suite, cela autant de fois qu'il y a d'épisodes dans le recueil. Alors, un petit mot sur la structure du conte, parce que ça ne va peut-être pas de soi non plus. La structure, on dit modulaire, c'est le récit enchâssé, le récit dans le récit, qui est à l'œuvre dans Les Mille et Une Nuits et dans Océan de Rivière de Contes, par exemple, pour faire référence à des textes mieux connus de nous. Donc ces textes sont typiques de la littérature indienne et plus largement orientale, puisqu'elle permet d'intercaler autant de contes qu'on le souhaite entre un prologue, donc un début si vous voulez, et un épilogue, une fin, qui forment les deux extrémités d'un récit emboîtant. Voilà, c'est le terme technique. Lors du passage de l'Inde au Tibet, seuls ont été conservés la technique de l'enchâssement d'histoire dans l'histoire, ainsi que le trio du récit cadre. C'est vraiment très important à s'en rappeler. Le trio du récit cadre, c'est-à-dire l'ascète, donc le méditant, si vous voulez, dans sa grotte, le cadavre dans son arbre, et le personnage qui est mis au défi de rapporter ce dernier. Et voilà, par exemple, un résumé du premier. Un garçon découvre fortuitement les secrets des sept frères illusionnistes, donc magiciens, qui, quand ils réalisent que les arcanes, les secrets de leur art ont été découverts, entreprennent de supprimer le garçon. Celui-ci, mettant en application ses nouvelles connaissances, se transforme en cheval pour leur échapper. Les magiciens, métamorphosés à leur tour en maquignons, en font l'acquisition, donc ils achètent le cheval. Alors qu'il est sur le point d'être tué, le cheval, entre guillemets, se mue en poisson. Ses poursuivants assument alors l'apparence de loutre. Le poisson devient pigeon et les loutres faucons. Il faut voir le dessin animé que ça ferait ça. Hein. Le pigeon se réfugie dans une grotte voisine où médite Nagarjuna, le maître spirituel. Là, c'est un personnage historique, hein, donc c'est tout à fait marrant. Le maître spirituel, philosophe et fondateur de l'école du Madhyamaka, la voie du milieu, du bouddhisme grand véhicule. Bon. Là, le garçon pigeon réintègre forme humaine et demande protection au méditant, à l'ascète, qui, mu par la compassion, la lui accorde. Toutefois, le garçon finit par tuer ses assaillants lorsqu'ils s'en prennent à son sauveteur, parce qu'il s'était transformé en...
J'ai été transformée en insecte ravageur, je crois. Ce dernier, effaré par l'hécatombe qu'il a indirectement occasionnée, ordonne alors à son protégé de s'amender en allant chercher un cadavre juché au sommet d'un arbre, etc., dans un charnier effrayant. Voilà, donc on retombe sur l'histoire, dans la première histoire, mais qui est la matrice qui sert de, voilà, qui sert de matrice à la suite des contes. Donc nous abordons le chapitre 6 des contes du cadavre, le paysan et le roi cruel. Juste quelques mots, parce qu'il y a des mots peut-être trop techniques que vous n'allez pas percevoir. On va vous parler du tu, THUD, en tibétain, c'est soit du fromage, soit un mélange de tsampa, c'est-à-dire farine d'orge, de beurre, de sucre, de yaourt. En fait, ce sont les bases alimentaires de la culture traditionnelle, évidemment issues d'agriculture qui, là-bas, consiste en élevage de yak, principalement. Je pense que vous savez, mais je précise quand même, un grand bovidé brun-noir avec des grandes cornes et qu'on peut élever soit de façon sédentaire, soit par le nomadisme, donc sous les yourtes de peau ou de laine de yak. Et on fabrique également de l'alcool à partir de l'orge fermentée, le chang. Alors inutile de dire que tout le monde en raffole. Hein. Et c'est un cidre fermier qui titre moins de 5 degrés, voilà. Des en peau, sans même s'accorder un peu de repos, s'en alla au cimetière. Et comme les fois précédentes, il fourra le cadavre Nyodopchen dans le sac bariolé qui contient mille, qu'il ferma avec la corde bariolée sans brin et mit sur son dos. Essoufflé, il s'en retournait quand le cadavre Nyodopchen lui dit « Hé garçon, pourquoi es-tu si essoufflé? Je vais te raconter une histoire amusante. Écoute-la. » Et il se mit à raconter l'histoire. Autrefois, dans un lieu appelé Pays du Riz, il y avait un pauvre paysan. Il ensemençait ses champs en suant sang et eau et se mettait aussi au service d'autrui comme journalier. Malgré cela, il demeurait fort pauvre, car le bail dû au propriétaire et les impôts infligés par le roi était très élevé. Une année où la récolte annuelle fut extrêmement mauvaise, les impôts royaux n'en augmentèrent pas moins. Quant au bail, il était impensable de ne pas le verser. Aussi, le pauvre paysan, étant incapable de payer ce qu'il devait, le roi dit-il au malheureux, « Puisqu'il en est ainsi, tu ne dois pas rester dans ce royaume, va-t'en. » Ceci fut affiché et collé sur les portes. Le paysan pauvre, sans logis, dut errer vers d'autres lieux. Les dits ayant été placardés partout, le paysan n'avait pas même une sacoche de tsampa. Accablé et plein de rancune, à bout de ressources, il partit seul, sans savoir où aller. À force de cheminer, il finit par arriver à une plaine déserte, où poussaient de longues herbes sèches, agitées par le vent. Tourmenté par la soif et accablé par la chaleur, il sentait ses forces s'épuiser, sa tête tourner et sa vue se brouiller. Alors qu'il allait titubant, il trouva dans cette plaine un cadavre de cheval, dont il ne restait que la carcasse, la chair s'en étant détachée. Toutefois, un peu de chair subsistait sur la tête. Et dans le dessein de s'en rassasier plus tard, il pendit celle-ci à sa ceinture et l'emporta. Arrivé au milieu de la plaine, il grimpa au sommet d'un haut palmier et s'installa sur une branche. Le soleil se coucha, la nuit tomba. Des nuages noirs s'amoncelèrent dans le ciel. La pluie se mit à tomber très fort. Et le tonnerre a grondé. C'était effrayant. À ce moment-là, survint du bas de la plaine un groupe de cavaliers chevauchant des montures à la robe bigarrée et portant des chapeaux noirs. Ils se groupèrent au pied de l'arbre et se mirent à manger et à boire
tout en discutant dans une langue incompréhensible. Le paysan pensait avec effroi qu'il s'agissait là, assurément, de quelque phénomène magique et démoniaque, et se demandait qui il pouvait bien être, quand la tête de cheval lui échappa des mains et tomba, provoquant un tumulte parmi les démons qui fuirent en tous sens et disparurent. Le lendemain matin, il descendit du sommet de l'arbre et il trouva un bol en or rempli d'alcool. Assoiffé, il but. Puis, alors qu'il était pris d'une envie de manger de la viande et de la tsampa, il en apparut dans le bol, autant qu'il en rêvait. Il s'en reput à satiété et reprit des forces. Ragaillardi, il songea que ce bol était un réceptacle qui se remplissait de ce qu'il désirait. Aussi le fourra-t-il dans sa poche de devant. Puis il se mit en route. Ne craignant plus la soif, il redoutait toutefois grandement les voleurs. « Des brigands ne vont-ils pas me dérober le bol qui exauce les désirs ?» Il avançait en proie à la crainte quand, en route, il rencontra un homme qui tenait un fouet à la main. Dans un premier temps, il se méfia de lui, mais peu à peu, à la faveur d'une discussion, il comprit que cet homme était comme lui quelqu'un qui n'avait pas pu payer ses impôts au roi et qui depuis vagabondait. Tous deux s'entendirent à merveille. Et le paysan pauvre dit « Il serait préférable que nous nous cachions le jour dans un lieu isolé et que nous nous déplacions la nuit. Quelle frayeur de se trouver nez à nez avec des voleurs !» L'homme au fouet lui dit « Il ne faut pas craindre les voleurs. Si je me trouve face à un ennemi, il me suffit de lancer ce fouet, de lui entourer la taille avec, et il est mort. » Chez nous aussi, la récolte a été catastrophique et les impôts royaux sont lourds. Donc, je crains de n'avoir rien à manger et à boire. Il est préférable de voyager de jour et de chercher de quoi manger et boire. L'autre dit « La nourriture et la boisson, c'est chose facile. Tu vas pouvoir manger ce que tu veux. » Il prit dans le bol qui exauce les désirs tout ce dont il rêvait. Viande, beurre, thym, tsampa, alcool, etc. et les lui donna. Son compagnon fut ravi et tous deux devinrent frères jurés. Ils poursuivirent leur route et rencontrèrent un homme qui portait un marteau de fer. Ils lui demandèrent « Où vas-tu ? Pourquoi ce marteau de fer ?» Ce à quoi l'homme répondit qu'il était à la recherche de nourriture et de boissons et que si on frappait la terre à 9 reprises avec ce marteau de fer, il en sortirait une forteresse de fer à 9 étages. Le paysan prit divers aliments qu'il trouva dans le bol qui exauce les désirs et les donna à l'homme. Celui-ci fut ravi, ils devinrent frères jurés et se mirent en route de concert. Ils rencontrèrent alors un homme qui portait une peau de chèvre. « Où vas-tu ? Pourquoi cette peau de chèvre ?» L'homme répondit « La récolte a été catastrophique et je suis à la recherche de nourriture. » Quand on agite cette peau de chèvre, la pluie tombe et si on la secoue très fort, c'est le déluge. À son tour, il prit de la nourriture dans le bol qui exauce les désirs et s'en rassasia. Réjoui, il devint le frère juré des autres et accepta de cheminer avec eux. Alors, nous reprenons les Mahasiddhas, la vie des 84 sages de l'Inde, édition Padmakara. Nous trouvons cet intéressant commentaire dans le dictionnaire encyclopédique du bouddhisme de Philippe Cornu, donc chercheur universitaire à l'Université catholique de Louvain, tibétologue éminent, qui dit « La tradition indo-tibétaine reconnaît une liste de 84 Mahasiddhas célèbres pour les méthodes diverses dont ils usèrent pour atteindre l'éveil. Leurs histoires extraordinaires et souvent savoureuses
ont été l'objet d'hagiographies prisées au Tibet, dont celle écrite par Abhayadatta, donc notre auteur là, au XIe siècle, qui figure dans le Tengyu, c'est-à-dire les commentaires des textes sacrés ou textes racines. Qu'est-ce qu'on sait d'eux ? Ils étaient en marge de l'orthodoxie, bon, ils vivaient à leur façon très très originale. Ils exerçaient les métiers les plus divers, bien souvent de basses conditions. Certains étaient même engagés dans des actions non vertueuses, dans des drôles de types, on dirait. Mais tous ont utilisé leurs conditions pour atteindre l'éveil. Alors, qui était leur maître spirituel ou leur maître au pluriel? Des maîtres rencontrés, des maîtres à l'époque. La vie de la rue est très importante, surtout en elle est toujours d'ailleurs. Et où les dakini, donc les êtres féminins réalisés. Donc, grâce à ces rencontres, il s'est passé des choses importantes, et notamment parce que ces maîtres-là avaient l'intelligence d'adapter un enseignement à leur métier, de ne pas les faire entrer dans des usages qu'ils n'auraient pas connus. Donc, il y a quand même une forme de... C'est très intéressant, cette remarque. Alors, certains sont devenus de très grands fondateurs de lignées, comme Tilopa. C'est le 10e, 11e de mémoire. Son disciple Naropa, qui fut le maître du grand Milarepa, donc 11e siècle, dont nous parlerons un jour, c'est certain. Et ce sont tous des maîtres tantriques, c'est-à-dire loin des usages habituels des religieux, et ils ne vivent pas en milieu monastique. Donc soit dans la foule, soit dans la rue, mais généralement dans les grottes. On va lire l'histoire de Minapa. Alors, qui est ce Minapa ? Alors, il appartenait à la caste des pêcheurs. Sur les bords de la mer d'Ita, qui baigne le Kamarupa, les pêcheurs attrapaient du poisson, qu'ils vendaient tous les jours au marché. L'un d'eux, ce jour-là, attacha l'hameçon au fil de laine et de coton, y piqua un appât de viande et le lança à l'eau. Un gros poisson mordit. Le pêcheur tira, le poisson aussi, entraînant l'homme par le fond où il l'avala. Du fait de ses actes antérieurs, le pêcheur resta en vie dans le ventre du poisson. Au même moment, la déesse Uma réclamait un enseignement au grand seigneur, son époux. « Je ne prodigue pas mes enseignements à n'importe qui, » dit celui-ci. « Ils sont bien trop secrets. » Bâtissons une demeure sur la mer où je pourrai enseigner. La demeure bâtie, le dieu entreprit d'y instruire la déesse. C'est précisément alors que le gros poisson vint se reposer sous la bâtisse. L'homme qu'il portait dans son ventre put entendre les enseignements. La déesse finit par s'assoupir, et quand son époux lui demandait si elle avait compris, le pêcheur répondait pour elle. L'enseignement terminé, elle se réveilla en priant le dieu de poursuivre. « J'ai fini, » dit celui-ci. Elle avoua. « Je vous ai entendu jusqu'à un certain point, puis le sommeil m'a emporté. » Et alors, qui m'a répondu ? Ce n'était pas moi. Usant de ses pouvoirs, le grand seigneur Shiva vit alors que sous la demeure, il y avait un gros poisson. Et que dans le ventre de ce poisson, il se trouvait un inconnu qui avait entendu ses enseignements. Cet homme, pensa-t-il, est devenu mon disciple par la force des choses. Nous voilà unis par le lien sacré. Il initia donc le pêcheur, et celui-ci resta 12 ans dans le ventre du poisson à pratiquer. Un jour, un pêcheur de Shritapari attrapa un gros poisson et le tira hors de l'eau. Vu le poids de l'animal, pensa le pêcheur, il doit cacher quelque chose dans son ventre, de l'or, de l'argent, que sais-je. Il lui ouvrit alors le ventre pour y trouver un homme. Qui es-tu ? Je suis pêcheur, moi aussi. Le roi untel régnait quand ce gros poisson m'a tiré dans l'eau et m'a avalé. On compta les années. 12 ans avaient passé depuis que le roi untel ne régnait plus. On s'émerveilla. On appela l'homme Yogi au poisson.
et tous vinrent l'honorer d'offrandes. Il dansa, mais ses pas ne laissaient pas de traces sur la terre, alors que sur les rochers, ils imprimaient des creux comme dans la boue. Tous ne s'émerveillaient plus encore. Le maître chanta cette stance. Ses parfaites qualités ont jailli de liens karmiques anciens et de mon intérêt présent pour le dharma, merveille que le joyau de notre esprit. Ayant dit, il se mit au service des autres et les aida pendant 500 ans. On connaît le maître sous les noms de Minapa, Vajrapada, pied de diamant, et Achinta, l'impensé. Il commença donc par atteindre les accomplissements de ce monde, puis il avança progressivement sur les terres et les voies, jusqu'au jour où il partit, sans quitter son corps, pour les champs de l'espace.

ça nous rappelle la légende de Jonas. L'histoire de Jonas est racontée dans la Bible. Une tempête éclate alors que Jonas navigue avec ses compagnons. Ceux-ci pensent que Jonas est responsable de la colère de Dieu. Donc il jette à la mer et Jonas est avalé par un énorme poisson, semblable à une baleine. Il reste 3 jours dans le ventre de l'animal où il prie sans cesse. Ensuite, Dieu parle au monstre qui recrache Jonas. Une belle histoire. Et je crois que voilà la fin de notre émission. En vous souhaitant d'avoir pris plaisir à cette écoute et nous vous disons à la prochaine fois.

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1: Depuis 20 ans, l'association Auxalis accompagne les autoconstructeurs et autoconstructrices pour leur proposer des stages pratiques afin d'acquérir de l'autonomie sur leur futur chantier. Parmi ces formations, un bénévole de l'association a conçu les plans d'un poêle de masse à destination des autoconstructeurs dont tous les outils et supports ont été offerts à la communauté pour pouvoir construire et se chauffer de manière économe et respectueuse de l'environnement. Chacun et chacune peut se les approprier et les utiliser, et ce grâce au travail coopératif des bénévoles de l'association. Depuis 2020, plus de 1000 poêles ont été construits, principalement en Auvergne-Rhône-Alpes, mais également partout en France et au-delà des frontières.
2: Alors, je portais un projet de construction de maison, et la réalité économique et l'augmentation du coût des matériaux m'a amené vers une solution d'autoconstruction.
1: Régis, autoconstructeur, ayant participé à une formation de construction de poêles de masse au sein de l'association Auxalis.
2: Et quand j'ai compris que mon besoin était de me former avant de me lancer, par réseau, j'ai rencontré quelqu'un qui m'a conseillé l'association Auxalis. Je suis allé sur leur site internet, j'ai découvert tout le catalogue de formations. Et là, je n'ai pas réfléchi, je me suis inscrit à toutes les formations. Parmi toutes les formations que j'ai réalisées, j'ai découvert le poêle de masse qu'on appelle aujourd'hui Auxalibre. Et ça a fait sens pour notre projet. Le modèle de poêle de masse qui est proposé, il est sur le principe de low-tech et sur le principe de la mise à disposition de tout le monde. Chacun peut y contribuer et apporter ses compétences, et c'est vraiment le groupe de tous ceux qui ont eu envie d'investir du temps dessus, qui ont fait émerger le projet comme il est aujourd'hui, qui peut être très détaillé avec un modèle 3D mis à disposition gratuitement sur le site internet Auxalibre. Aujourd'hui, on sait dans les statistiques qu'il y a plus de 1100 poêles de masse qui ont été réalisées et qui placeraient le poêle de masse Auxalibre autoconstruit comme le premier poêlier de France. Après la réalisation de toutes les formations Auxalis, je me suis rendu compte que l'association était sur le territoire auquel je portais mon projet. Et donc pour moi, ça a fait sens en termes de valeur, étant donné tout ce que l'association m'avait apporté au moment où j'en avais besoin sur mon chemin de vie. J'ai eu envie de redonner ce temps, ces compétences à l'association en m'engageant dans le conseil d'administration. Ce qui me plaît dans l'association Auxalis, c'est que je retrouve des valeurs que j'ai l'impression qu'on a perdues dans notre société suite aux deux grandes guerres mondiales, où chaque corps de ferme était construit, je pense, par un village, par une famille, où il y avait de l'entraide et où chacun allait aider l'autre sur son bâtiment. L'histoire nous a fait perdre ces techniques, ces savoir-faire pour différentes raisons, parce que certains sont morts à la guerre, tout simplement. Et donc là, on retrouve ce partage de savoir-faire de personnes qui ont déjà réalisé et qui transmettent aux autres leur savoir-faire pour que chacun puisse mener à bien ses projets. L'association Auxalis a vraiment une vocation à vouloir rester ancrée sur son territoire. En dépit de ça, il s'avère que lors des stages, des formations qui sont proposées, il y a des personnes de l'ensemble de la francophonie qui peuvent venir, montrant un véritable besoin dans chaque territoire que ce genre de structure existe avec ses propres identités, caractères.
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0: Cette question, elle revient de manière lancinante depuis une semaine. On évoque une rumeur selon laquelle la frontière de Ceuta a été ouverte. Et alors qu'une enquête de la société technologique espagnole Golden Owl a conclu que la ruée de migrants était, je cite, une opération délibérément organisée, il s'agit maintenant de réussir à comprendre comment cette rumeur a pu se répandre et qui en est à l'origine. C'est pour cela que des discussions ont été engagées hier entre l'UE et les entreprises américaines Meta et chinoise TikTok pour essayer d'en savoir plus. Il semble en effet que depuis plusieurs mois, les réseaux sociaux et autres groupes WhatsApp diffusaient largement des informations et des cartes destinées à faciliter le passage vers Ceuta et que, peut-être, une récente décision de justice de la Cour suprême espagnole a aggravé les choses puisqu'elle aurait été présentée de manière fallacieuse comme permettant à tous les migrants arrivant par la mer en Espagne de voir leur demande d'asile étudiée. Selon Ena Virkkunen, commissaire à la souveraineté technologique, les plateformes doivent agir de manière décisive pour préserver l'intégrité de l'espace numérique, en particulier en situation de crise. Agir contre la désinformation était d'ailleurs une des pistes évoquées après la tenue de la réunion d'urgence des ministres de l'Intérieur des 27 qui s'est tenue mardi. Un point d'étape sera fait ce lundi avec Meta et TikTok. Jean-Jacques Herry, Bruxelles, RFI.
1: Quelques 72 000 personnes ont franchi la frontière depuis le Maroc vers le territoire espagnol la semaine dernière, au moins 141 morts dans la traversée, selon un nouveau bilan encore provisoire d'Association marocaine de défense des droits humains. Le drone désintégré en Bulgarie est de type largement utilisé par l'armée ukrainienne. La conclusion du ministère bulgare de la Défense après qu'un engin s'est écrasé aujourd'hui dans un champ bulgare près d'un gazoduc majeur, gazoduc reliant la Turquie à l'Ukraine. À l'heure actuelle, rien ne permet de penser qu'il s'agit d'un incident délibéré, peut-on aussi lire dans le communiqué. Oman et l'Iran font tous deux état de discussions positives au sujet du détroit d'Ormuz. Téhéran se dit même très proche d'un accord, mais Oman met en garde contre les attaques de navires. Plus tôt dans la journée, les Émirats arabes unis ont annoncé qu'un pétrolier d'une compagnie nationale avait été pris pour cible, attaque imputée par Abu Dhabi à l'Iran. En France, un rapport accablant sur le traitement des violences sexuelles sur mineurs. Il est signé de la main du ministre de la Justice, Gérald Darmanin, et adressé au ministre de l'Intérieur. Le quotidien Le Monde a pu le consulter et en publie un résumé aujourd'hui des informations réclamées à 37 parquets généraux après le désastre de l'affaire Liana, une collégienne de 11 ans retrouvée morte après avoir été violée à la fin du mois de mai. Le principal suspect avait déjà fait l'objet de plusieurs plaintes. Marie Cazadebé sera rapport, c'est 12 pages de graves dysfonctionnements au sein des services d'enquête, constatés, rappelons-le, par des magistrats, à commencer par l'existence d'un gigantesque stock fantôme.
2: Il s'agit de dossiers qui n'ont jamais été enregistrés par la police pour la simple et bonne raison qu'ils n'ont jamais été transmis. Il existe ainsi un écart entre le nombre de procédures entre les mains des parquets et le nombre de procédures sur le bureau des policiers et gendarmes. À Nîmes, par exemple, suite à l'affaire Liana et l'audit interne réclamé par le ministère de la Justice, les procureurs ont découvert près de 1300 procédures fantômes, 905 à Agen. À Bourges, une quinzaine de dossiers ont été carrément perdus. En cause notamment l'obsolescence du logiciel informatique utilisé par la police nationale. Des enquêteurs sont contraints d'imprimer des dossiers de centaines de pages, multipliant les risques de perte et de mauvaise transmission. Deux autres points apparaissent centraux dans ce rapport, la formation et le manque de moyens humains. Gérald Darmanin retient le cas d'un policier réserviste qui procédait à des auditions d'enfants par téléphone ou d'un autre qui multipliait les questions fermées et les observations déplacées. Il faut dire que les fonctionnaires formés sont rares. À Amiens dans le Nord, trois enquêteurs se débattent avec plus de 300 dossiers chacun. Au Mans dans l'Ouest, ils sont 6 pour 4000 dossiers. Résultat, des postes vacants et des agents expérimentés qui demandent leur mutation.
1: En conclusion du rapport, le garde des Sceaux invite le ministre de l'Intérieur à l'ouverture rapide de travaux conjoints. C'est la fin de ce point rapide sur l'actualité, comme tout le mois d'août sur RFI, en raison de la diffusion du programme « ça va le monde » avec Pascal Paradou.
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6: Parler des réseaux sociaux et du réchauffement climatique, drôle de thème pour une pièce de théâtre. Et pourtant, l'autrice togolaise Janine Dissirama Bessoga y réussit parfaitement avec Les Dieux Tambourines. Un texte lu au Festival d'Avignon sur une proposition du festival Les Francophonies des Écritures à la scène où le texte a été écrit lors d'une résidence. La pièce se déroule dans deux lieux, au village. La vieille est jouée par Estelle Marion, le cousin par Serge Hironekoto. Et à la ville, ce sont les élèves de l'école du Nord. Ruth Kwame joue la tiktokeuse Bamima en contact avec ses followers, Marine Marseille-Boyer, Soren Hamzaoui Lapeyre, Marie Le Guélec, Maëlle Lerel, Sarah Murcia, Mamadou Sall. Direction Armelle Roussel, création sonore Pierre-Alexandre Lampert, une pièce comme un conte écologique.
7: Scène de live TikTok 1. Un studio dans un coin de la chambre où Bamima crée ses contenus TikTok. Des vidéos, des lives. Le studio est décoré par des tissus africains. On aperçoit une table, une chaise, des caméras au téléphone posées sur des trépieds. Trois ring lights disposés. Une en face et une de chaque côté de la table. Sur la table, un globe terrestre, une sculpture du Togo, un laptop, quelques livres. Dans un coin éloigné, un grand miroir. Bamima entre. Elle se dirige vers le miroir. Elle se fait un large sourire séduisant, fait quelques pauses en souriant. Convaincue de sa prestance, elle se dirige vers la table. Elle allume son téléphone, allume les ring lights.
8: Dégâts. Chaque jour qu'on dort, qu'on se réveille, il y a un nouveau dossier. Selon votre position, bonjour, bonsoir, chers abonnés. Comme toujours, on est à cheval sur l'actualité. Tapotez, mettez des cœurs, partagez. C'est chaud, ça brûle, ça crépite, ça décrépite.
7: D'une main, elle ramène le globe terrestre devant l'écran de son téléphone, le fait tourner et pointe l'index sur l'Amérique.
8: L'actualité du jour nous amène ici, à Los Angeles, en Californie.
7: Une vidéo de la ville de Californie en feu est projetée. La vidéo finit. Un temps. On voit une désolation sur son visage. Des commentaires s'affichent.
9: Tu veux un mouchoir ?
10: Donne-lui de l'eau, lol.
7: Bamima soupire.
8: Ces rideaux de flammes complètement folles et hallucinantes que vous avez vues sont celles qui ont dévoré Los Angeles ce 7 janvier 2025.
7: Un temps.
8: Quelle mauvaise manière de commencer une nouvelle année. Chers abonnés, si vous n'avez pas suivi cette actualité bouleversante, je vous l'explique. Depuis le 7 janvier 2025, un feu violent, alimenté par quelques vents tout aussi violents, ont détruit des milliers de bâtiments en Californie. Des quartiers entiers ont été dévastés. Voyez dans ces images comme tout a été consumé, calciné, détruit.
7: Un temps.
8: Quelle en est la cause selon vous, chers abonnés ? S'agit-il d'un simple désastre naturel ou autre chose ?
7: Des commentaires s'affichent. Certains demandent à monter sur le live.
11: Vive l'Apocalypse !
9: Jésus-Christ est sauveur ! Alléluia !
7: Amen !
12: Pour moi, c'est la vengeance de la nature. L'homme n'est pas bon pour notre planète.
11: Dis à ton voisin, quelque chose se passe.
8: Je fais monter sur le live ceux qui ont fait la demande. Chacun a 2 minutes pour donner son avis.
12: Notre planète gronde de plus en plus. Soyez prêts, ça va péter.
13: Ouais, moi, c'est tout ce que j'ai à dire.
8: On a compris, tu peux descendre. Tapotez, mettez des cœurs, partagez.
11: Mais est-ce que vous avez remarqué que le feu n'a ciblé que les riches ? Alors ça, c'est parce
13: non,
11: que...
13: Non, en fait, je ne suis pas de cet avis. Hein. Tout le monde a été touché. Hein.
11: Bon, ferme-la, toi. Tu mets qui dans tout le monde ? Ces individus de l'Amérique se prennent trop pour des égaux de Dieu.
9: Leurs églises, c'est pour s'enrichir. Dieu les a débusqués.
13: N'exagérons rien, tout de même.
11: Bah, c'est à cause de ce que Nikki Glaser a dit lors du Golden Globe Awards. Oui, elle a rappelé qu'à Los Angeles, Dieu, créateur de l'univers, n'existe pas et ne reçoit donc aucune mention. Eh bien... Ils méritent ce qui leur arrive, ils en sont responsables.
9: En gros, c'est le confort qu'ils s'offrent et l'opulence dans laquelle ils vivent qui biaise leur perception et leur vision du monde. Cet incendie est un véritable retour brutal à la réalité.
13: Non mais arrêtez vos histoires en fait, c'est une cause du dérèglement climatique. Hein. Selon mes recherches, la Californie a connu un hiver très pluvieux, ce qui a fait pousser beaucoup d'arbres. Après, s'en est suivi une forte sécheresse. Tous ces facteurs ont causé le feu.
9: Mais pas autre chose.

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1: Il est 18h. Bonne fin de journée sur 48 FM.

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1: Aujourd'hui, j'ai déplacé le micro de Radio Présence à Figeac, à Jindou, dans les locaux de l'association Jindou Cinéma. Je suis avec Sébastien Lasserre, co-délégué de l'association, co-programmateur des rencontres et responsable des résidences. Bonjour Sébastien.
2: Bonjour.
1: Alors, on va nous faire un petit focus à la fois sur le festival, mais aussi sur les résidences d'écriture. Alors d'abord, les résidences d'écriture, est-ce que vous pouvez nous dire en quelques mots en quoi ça consiste ?
2: On accompagne dans cette écriture de scénario des auteurs autrices qui ont donc un projet de film en devenir et bon, comme vous le savez, un film ça s'écrit, c'est un long temps de maturation avant de pouvoir effectivement avoir un scénario qu'on présente à une production puis ensuite à des financeurs et c'est le travail qu'on se propose de faire à la fois donc sur du court métrage et là ça s'appelle La Ruche. Mmh. On a lancé ça en 2013, c'est un appel national et ça s'adresse à des auteurs autrices qu'on qualifiera d'autodidactes, ils n'ont pas fait d'études de cinéma. Sur le long métrage, c'est plus récent, on a lancé ça en 2020 je crois. Et là, cela s'adresse aux auteurs et autrices de la région d'Occitanie. Mmh. Voilà, en quelques mots.
1: On va maintenant évoquer l'édition 2026, donc 42e rencontre de Jindou Cinéma, donc du 15 au 22 août. Est-ce que vous pouvez nous parler un petit peu des objectifs de cet événement ?
2: Bon, on va dire qu'il y a trois axes principaux. C'est-à-dire qu'à la fin, on a eu... Alors cette année, ce sera une invitée d'honneur,
1: ouais.
2: Qui s'appelle Dominique Cabrera, qui est une réalisatrice, alors qui est... objectivement moins connue que notre invitée d'honneur précédente, puisqu'en 2025 nous avions Yolande Moreau. Mmh. Dominique Cabrera, bah, c'est une réalisatrice extrêmement reconnue par ses pairs. Elle a commencé le cinéma il y a plus d'une une quarantaine d'années. Mmh. Donc elle a une œuvre magnifique et une œuvre qui est à découvrir parce que beaucoup de gens effectivement ne la connaissent pas et c'est aussi la vocation d'un festival comme le nôtre de faire connaître. On a ensuite un grand axe de programmation et c'est là où je dirais on a le reflet de la création cinématographique contemporaine, c'est ce qu'on appelle nos vagabondages. C'est une programmation très libre, on a tous les formats de films, du court et du long métrage, du cinéma de fiction et du cinéma documentaire. Et là aussi, je dirais que c'est plein de découvertes. Et puis on a un troisième volet, une sélection de films du patrimoine. Donc ça se passe avec la Cinémathèque de Toulouse et les archives françaises du film. Je dirais que les objectifs, c'est de faire vivre le cinéma là où on est, et c'est vrai que c'est la dimension de rencontre.
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0: Il est 21h. 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

Bonsoir à tous, c'est Nico, vous êtes dans Spectre sur 48 FM et c'est parti pour une heure de musique électronique. Cette semaine c'est Spectre, vous connaissez, on fait moitié-moitié de classiques puis de nouveautés. On commence du côté des classiques avec Flume, James RC, Sia, Womedo, Buka Shade, Duc Dumont, Crider, Fred Rister, You Make et enfin Ayo mixé par After Hours. Du côté des nouveautés, on aura John Dalbach, Anne21, Feder remixé par Provi, Carl Cox remixé par Radio Slave, Dusty Cloud, Noren Pure, Swimming Paul, Don Diablo et enfin Elon Bluestone. Comme d'hab, le replay est dispo sur 48fm.org. Allez, c'est parti!

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Le monde se divise en deux catégories. 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

0: changer le monde, vous êtes bien sympathique, mais... On va déjà vous lever le matin. Parce que je sais pas si vous êtes au courant, mais le monde, il vous attend pas. Le monde, il bouge. Et il bouge vite. Et vous n'allez pas tarder à rester sur le carreau, je vous le dis. Parce que là, vous êtes en vacances, très bien. Mais à la rentrée...
1: Vous n'avez pas un bac.
0: Bon, ok, admettons. Vous avez pris une année sabbatique, très bien. Mais l'année prochaine, vous avez pensé à ça l'année prochaine? C'est pas le monde qui va se plier à vos désirs, les enfants. C'est pas 68 années de la jeunesse. C'est pas comme ça que ça se passe. C'est le vrai monde dehors. Et le vrai monde, il va chez le coiffeur. Déjà. Alors, la guitare, les troubadours, tout ça, c'est fini. Non, merci, j'ai les miennes.

deux heures. 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